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1: Il est 6h.
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0: De belle ambiance de Connex et dans Vite Tony et Fanico, bien évidemment. Nous recevons et nous installons dans cette émission La Caravane du Matin, M. Serge Patrick Zivoedo, notre conseiller en diététique. Bonjour.
1: Bonjour, mon cher ami Romain Choki, Kimeda et Kikpako. Bonjour à toutes et à tous. Nous sommes encore là ce matin pour vous apporter quelques conseils, comme vous l'avez dit. Vous savez que nous sommes en temps de fraîcheur et il faut, en temps de fraîcheur, beaucoup de bactéries se planent autour de nous. Donc nous devons chercher à renforcer notre système immunitaire en consommant des aliments qui sont un peu riches en vitamine C. Et je vous propose les pamplemousses, par exemple. C'est le temps où il faut aimer à consommer jus de pamplemousse. Prenez jus de pamplemousse. Vous avez au moins, il y a un verre qu'on appelle talocrémie. Vous prenez au moins deux verres de talocrémie, de jus de pamplemousse pressé, frais, et avec dans un verre bambou ou bien dans une tasse un peu volumineuse. Et vous chauffez l'eau. Chauffez-le, vous versez là-dessus avec un peu de curcuma. Moulu, bien moulu, de source naturelle, et vous mélangez à ça avec un peu de dattes moulues. C'est ça qu'on appelle sirop fluidifiant. Ça vous permettra de retrouver votre santé, de renforcer votre système immunitaire. Et en ces temps-ci, surtout les légumes, il faut savoir les nettoyer. Il faut les nettoyer surtout, et surtout avec du citron et du sel. Je vous donne les stratégies. Vous prenez un citron que vous pressez, vous avez votre eau tiède, vous pressez le citron dedans, vous mettez le sel rose et vous mettez maintenant les feuilles de laitue, que ce soit feuilles de laitue, feuilles de goma, feuilles de chayo, vous laissez ça dedans pendant un temps et après vous changez l'eau et vous reprenez encore une autre eau dans laquelle vous mettez légèrement du sel et vous mettez maintenant les légumes dedans, tout juste pour fait partie les bactéries, les microbes qui vont s'ingérer dans notre organisme. Et aussi, nos personnes âgées, j'attire leur attention sur les fruits riches en vitamine C, les agrumes. C'est très important d'en prendre. Leur peau aussi a un rôle très important. Donc, associer en ces temps-ci un peu de pamplemousse, citron, orange, mandarine, kiwi. Si vous pouvez, par exemple, le lundi, vous prenez votre pamplemousse, tel que je le dis, avec de l'eau tiède, plus de curcuma. Le mardi, vous prenez votre citron avec un peu de miel légèrement cuit curcuma. Le mercredi, vous prenez votre kiwi avec salade de poireaux. Tout ça, ça renforce le système immunitaire. Avant de passer à votre petit déjeuner, ça vous permettra de tenir, d'être résistant et de résister aux infections. Même, n'oublions pas aussi pour notre matinée, parce que la fraîcheur, ça guette toujours des opportunités. Et évitons de consommer des aliments frais. Quand on met les aliments frais au réfrigérateur, directement, on ne laisse pas. Pendant quelques minutes, on passe au micro-ondes. Et quand ça passe au micro-ondes, ça veut dire que tout ça, c'est des problèmes d'estomac, d'indigestion. Sans qu'on le sache que c'est cette interférence qui a créé ce problème. Donc, mes chers amis, demain, je viendrai encore sur des détails pour nos personnes âgées, en général tout le monde, pour permettre à chacun d'être toujours en forme. Et n'oubliez pas notre séminaire qui se tiendra du 5, 6, 7 août prochain au Centre Paul VI. On va parler de tous ces éléments, d'un cocktail de recettes pour relancer notre organisme. Et je vous promets, le document « Discipliner son corps par les aliments » est là. Ceux qui viendront, ils vont en communiquer à un prix simple pour pouvoir et retrouver leur santé. Ce document vous permettra de respecter tout ce que je vous dis et ça vous édifiera plus. Romain Choki, Guy Médard, Kikpako, je vous souhaite une bonne semaine de travail, en énergie comme d'habitude, savoir manger leurs préoccupations.
0: Bonne semaine à vous également, c'est Patrick Zivoedo. À tous.

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0: Le FODEFCA, Fonds de développement de la formation professionnelle continue et de l'apprentissage, met en œuvre la composante 2 du projet d'inclusion des jeunes Prodige. Ceci à travers le renforcement de l'offre de formation, l'amélioration de l'accès à la formation professionnelle par apprentissage dual et la réduction des écarts entre hommes et femmes en matière d'accès à la formation professionnelle. Dans ce cadre, plusieurs curriculaires de formation ont été élaborés et mis en œuvre dans les centres de formation et se rapportent à plusieurs métiers porteurs. Dans un premier temps, le directeur du Centre de formation professionnelle et de l'apprentissage de ZEI va nous parler du processus de choix des métiers porteurs. Suivra le directeur du Centre de formation professionnelle et de l'apprentissage d'Abomé sur l'élaboration des curriculaires. Et enfin, un formateur du Centre de formation professionnelle et de l'apprentissage d'Abomé mettra l'accent sur la formation par apprentissage dual. Odette Dossa de Radio FMAME de Port-Saint-Thomé conduit cette émission. Bienvenue à tous. Plusieurs métiers ont été choisis et validés dans le cadre de la formation professionnelle. Des raisons sous-tendent le choix de ces métiers porteurs selon un processus défini. Hermann Gangan, directeur du Centre de formation professionnelle et de l'apprentissage de Kwao, au micro de Jules Sovici de Radio Cédomo.
1: On en est arrivé là à partir d'un certain nombre de constats et d'un certain nombre d'activités qui ont été menées à la base. Au nom des activités, c'est d'abord la phase de sensibilisation. Après la sensibilisation, on en est arrivé à l'enrichissement par les inscriptions. Et après les inscriptions, on a procédé au test de sélection. Et donc, c'est après ce test de sélection-là que les bénéficiaires ont été sélectionnés pour être répartis dans les centres afin de suivre la formation.
2: Comment se fait alors le choix des métiers ?
1: Le choix des métiers est fait suivant un certain nombre de critères. Et le principal, c'est d'abord la demande du marché et ensuite les secteurs qui ont besoin de plus de ces main-d'œuvre-là. Et donc, fort de ça, là, le choix a été fait. Le marché ici sera désigné par les entreprises utilisatrices de ces main-d'œuvre. Quand je prends le pays aujourd'hui, par rapport à ce qui est en cours de réalisation, les différents chantiers ouverts par le chef de l'État, ça exige un certain nombre de métiers. Et donc, fort de ça, là, le partenaire aussi a compris qu'il vaut mieux investir, s'imprégner davantage de ce qui se passe là pour renflouer le marché de l'emploi, formation en adéquation avec le marché de l'emploi.
2: Comment les acteurs, à la base, sont-ils impliqués dans le choix des métiers ?
1: D'abord, je commence par remercier les dirigeants qui ont installé le CNCP-ETFP. Et c'est ce creuset-là qui a travaillé avec les CTS, les comités techniques sectoriels, pour maintenant impliquer les associations professionnelles à la base, et le collectif, pour créer un réseau qui a permis d'en arriver à ce à quoi on est en train d'assister maintenant. C'est en fonction des exigences et de l'aide de ceux-là que les choix ont été opérés. Et donc, ce n'est pas du tout de l'aléa.
2: Il y a quand même des critères pour identifier les acteurs qui sont commis dans ce comité.
1: À la base, ils ont déjà fait un travail. Tout est parti de comment chacun s'implique, s'investit dans son domaine. Et c'est pourquoi je parlais tantôt qu'il n'y a pas d'aléa. Celui qui est dedans et qui s'implique, on sent, on voit. Et donc, fort de ça, puisque le besoin se fait sentir maintenant d'associer ceux-là, automatiquement, on ne peut que leur faire appel.
2: Vous faites appel à ceux-là, mais qu'en est-il des métiers non retenus lors de ce processus ? Parce qu'il y a plusieurs métiers qui sont identifiés, mais peu sont retenus.
1: Lorsque vous prenez par exemple la coiffure, c'est un métier qui a déjà reçu assez de formation. Je prends cet exemple parmi tant d'autres. Et donc, ces métiers qui ont reçu déjà suffisamment de formation, ces métiers-là ne sont plus pris en compte dans la composante en question. Ce n'est pas une exclusion taillé sur mesure. Est-ce que le besoin se fait sentir par rapport à la situation actuelle de la demande? Si ce n'est pas fort, on s'en passe. Et mieux, les partenaires qui ont accompagné ont synthétisé. Voyons ce qui urge à l'heure-là. Et c'est de ça là qu'il a été question. Donc, ces métiers-là qui n'ont pas été retenus en savent beaucoup de choses, puisque à des séances données, ça leur avait été annoncé. Je ne pense pas qu'il y ait frustration même.
2: Quel est le sort de ces métiers si un bénéficiaire ou quelqu'un qui remplit les formalités pour être éligible ou pour bénéficier de la formation veut coûte que coûte se faire former dans ces métiers-là qui ne sont pas retenus? Qu'est-ce qui se fait en ce moment?
1: Là, c'est une autre paire de manches et nous travaillons avec l'accompagnement des partenaires techniques et financiers. S'ils acceptent financer, tac, on les prend. Mais dans le cas contraire, on sera obligé d'attendre de voir par quel créneau on peut les insérer. Sinon, il n'y aura pas de la magie.
0: La formation professionnelle s'appuie sur des curricula élaborés et validés par des spécialistes avertis. Marius Guy Arossi, directeur du Centre de formation professionnelle et de l'apprentissage d'Abomey, nous situe sur l'élaboration de ces curricula et les informations y relatives au micro de Arsène Farsinou de la radio rurale locale de Ouessé.
3: Un curriculum de formation, c'est ce que nous appelions vigoureusement avant l'avènement de l'APC, programme de formation. Et c'est un document qui contient les savoirs, les savoir-faire et les savoir-être à enseigner lors d'une formation. Dans le programme Prodige, 16 curricula ont été élaborés. Il y a 12 dans les métiers que nous connaissions déjà, tels que les métiers de BTP, les métiers d'équipement et de maintenance, les métiers d'hôtellerie, ainsi de suite. Je peux citer par exemple la maçonnerie, la menuiserie, bois, ainsi de suite. Mais les 4 autres curricula dont j'ai parlé, c'est les curricula des nouveaux métiers. Je peux citer par exemple les agents de traitement et de tri de déchets. Donc, pour récapituler, il y a 16 curricula qui ont été élaborés.
4: L'état des lieux avant l'élaboration des curricula.
3: Avant l'élaboration de ces curricula, des constats ont été faits. Le premier constat que je peux évoquer, c'est l'inexistence même de ces référentiels-là de formation. Et donc, chaque formateur, de façon hétérogène, de gauche à droite, forme des gens, mais il n'y a pas un contenu clair. Ce qui se fait à Cotonou n'est pas forcément égal à ce qui se fait à Abomey, ainsi de suite. Donc, il y a l'hétérogénéité de ces formations-là. L'autre constat qui a été fait, il n'y a pas généralement d'adéquation entre le besoin de marché de l'emploi et la formation qui est donnée aux acteurs. On a également constaté que dans les curricula de formation, on n'a pas intégré le contenu transversal. Je veux parler de la communication, je veux parler du numérique, je veux parler des aspects de gestion des entreprises. Donc, ces aspects-là n'étaient pas dans les anciens curricula. Et donc, il a fallu régler ces constats-là, puisqu'on a identifié des difficultés sur le terrain, l'inadéquation de la formation avec le besoin. On a vu que la formation n'était pas professionnalisée et donc les gens ne sont pas tous vite employables à la fin de la formation. Donc on a réglé ces problèmes-là à travers l'élaboration de ces nouveaux référentiels-là.
4: Comment sont élaborés les curricula de formation?
3: Depuis l'avènement de l'APC, ce qu'on appelait effectivement programme de formation est désormais appelé curricula de formation. Et ça suit tout un processus lors de l'élaboration, puisque c'est constitué de plusieurs documents. Et ce que nous pratiquons au Bénin ici, c'est l'approche APC-OIF, Organisation internationale de la francophonie. Ce curriculum est composé du référentiel de formation, du référentiel métier, des guides pédagogiques et des guides d'organisation pédagogique et matérielle. Et dans son élaboration, pour qu'il y ait adéquation entre la formation et le besoin du marché de l'emploi, on associe d'abord, en première partie, les professionnels pour qu'ils fassent le métier, le porteur du moins du métier pour lequel on veut élaborer le curriculum. Ensuite, après l'étape de l'AST, qu'on appelle aussi ASM, analyse de situation du métier, on passe à l'élaboration du référentiel de compétences. Et après le référentiel de compétences, on passe à l'élaboration du référentiel de formation et ensuite au guide. J'ai évoqué tantôt les deux guides. Et les acteurs associés à cette élaboration, c'est d'abord l'État qui identifie le besoin de formation à travers son plan ou à partir des entreprises, les commissions techniques sectorielles. Une fois le besoin identifié, on commande l'élaboration de ce curriculum-là à un institut qu'on appelle INIFCFL, qui est l'Institut d'ingénierie de formation qui élabore et qui, à travers trois comités, procède à l'élaboration de ces curriculums.
4: Et quelles sont les instances de validation des curriculums élaborés et comment se fait la validation?
3: J'ai évoqué tantôt l'Institut d'ingénierie qui assure la commande que l'État passe pour l'élaboration des curriculums.
0: C'est par une formation par apprentissage dual que les lauréats du certificat de qualification professionnelle CQP, bénéficiaires de la composante 2 du projet d'inclusion des jeunes prodiges, sont pris en charge. Une formation par apprentissage dual qui transcende nettement avec l'apprentissage traditionnel. Maurice Cossy, formateur au Centre de formation professionnelle et de l'apprentissage d'Abomey, au micro de Sylvain Onsard, de Alléluia FM de Porto Novo.
5: Le concept de la formation par apprentissage de type dual est une formation qui se fait par alternance entre le centre de formation professionnelle et les ateliers en ville. C'est-à-dire l'apprenant a son patron en ville dans un atelier et de façon alternée vient dans le centre de formation professionnelle pour compléter en théorie et en pratique sa formation afin de le rendre beaucoup plus compétent, plus compétitif sur le marché. C'est dans les centres de formation professionnelle que ces apprenants acquièrent des compétences de nouvelles technologies comme complément de formation pour être beaucoup plus en phase avec les réalités de la profession. Nous faisons un regroupement généralement de deux. Le premier regroupement se fait par 16 jours et on leur donne un temps de repos. Ils repartent encore en atelier chez leur patron pour aller mettre en application les connaissances reçues dans le centre de formation professionnelle. Puis par la suite, on programme un second regroupement où ils reviennent encore pour acquérir le complément de formation afin de pouvoir repartir encore pour être beaucoup plus aguerri.
6: Pendant les 16 jours que dure un regroupement, l'apprenant est à plein temps au niveau du centre de formation professionnelle où il va encore dans son atelier, chez son patron.
5: Au moment du premier regroupement et du deuxième regroupement, l'apprenant est en plein temps dans le centre de formation professionnelle. Il ne repart plus chez son patron. Nous le gardons en plein temps pour faire la théorie et la pratique, puisque c'est un moment où ce qui lui est enseigné en théorie, il doit aussi le mettre en pratique. C'est un complément de formation. Donc, durant ces phases de regroupement 1 et 2, l'apprenant est en plein temps dans le centre de formation professionnelle.
6: Par quel mécanisme un enseignant s'approprie-t-il la formation par apprentissage dual?
5: L'appropriation de la formation par apprentissage de type dual, tel que nous l'avons dit au début, c'est une alternance. Donc, il faut d'abord élaborer une progression. C'est-à-dire la progression est élaborée suivant les deux regroupements. Lorsque la progression est élaborée, cela permet de suivre l'évolution de la formation. Parce que c'est à ce moment-là qu'il pourra donner à l'apprenant ce qui lui manque au niveau de l'atelier. Et il est à savoir que le formateur, avant d'élaborer sa progression, il se base sur les curricula de formation.
6: Monsieur Maurice Cossy, vous parlez de progression. C'est quoi une progression en matière d'enseignement?
5: La progression pédagogique, c'est un guide. C'est le gouvernail de l'enseignant. C'est qu'il prend les modules qu'il répartit par jour et pendant la durée de la formation. Parce que cela lui permet d'évoluer de façon normale. Donc la progression, c'est répartir le nombre de modules, puisque cela contient des thèmes qu'il répartit suivant la durée de la formation.
6: Comment est déployé ce programme lors de la première année dans les centres de formation?
5: Ce programme, dès que la formation est lancée, Pour la première phase, nous approprions d'abord ce qui est dans les curricula et dès que les apprenants y viennent auprès de nous, nous essayons de faire d'abord une évaluation diagnostique. En première année, premier regroupement, on fait évaluation diagnostique. C'est un pré-test, un test pré pour connaître le niveau des apprenants que nous avons en face de nous pour pouvoir adapter l'évolution pédagogique par rapport à leurs connaissances. Les remédiations aussi, parce que les apprenants, ils n'ont pas les mêmes niveaux en connaissances théoriques et pratiques. On appelle cela la pédagogie différenciée que nous appliquons par rapport à chaque apprenant pour lui permettre de se mettre en phase par rapport aux connaissances qu'on est en train de lui enseigner. Dès que cela est fait et qu'on évolue avec des remédiations, tous les apprenants arrivent à être au même niveau. Et à la fin, il y a aussi une évaluation mi-parcours qui est faite avant qu'ils ne retournent auprès de leur patron dans les ateliers. Et par la suite, on lance le second regroupement et ils reviennent. Les apprenants qui bénéficient de ces formations, nous mettons à disposition une inscription qui se fait sur des plateformes. Les patrons y viennent avec les pièces d'identité, les documents du patron et de l'apprenant et on fait un enregistrement. Par la suite, FODEFCA, la DEC, il lance un test de recrutement. C'est à la suite de ce test de recrutement, les plus méritants, c'est eux qui viennent suivre cette formation-là.
6: Qui peut s'inscrire lorsque vous lancez le test de recrutement?
5: Pour s'inscrire, c'est tout apprenti auprès de son patron dans l'atelier, mais qui a déjà fait au moins 2 ans de formation auprès de son patron en atelier.
6: Comment se déroule l'examen du CQP?
5: L'examen de CQP est un examen national reconnu et organisé par la DEC, la Direction des examens et concours, comme tous les autres examens. Pour commencer, la DEC convoque les formateurs pour l'élaboration des épreuves. À la suite, les corrections sont faites. Dès qu'on passe cette étape, les temps d'examen sont programmés. Et tous les apprenants qui avaient suivi la formation de type dual, de CQP, ils viennent pour passer l'examen. Donc l'épreuve, que ce soit l'épreuve théorique et l'épreuve pratique, était déjà élaborée par les formateurs en encadrement avec la DEC. Et ces apprenants, ces apprentis sont soumis à ces épreuves lors des évaluations. La phase théorique et la phase pratique, nous les faisons au même moment. Le matin, par exemple, ils vont faire les épreuves théoriques et le soir, ils vont faire les épreuves pratiques. Ça dépend aussi de l'effectif des apprenants. Si l'effectif est pléthorique, on fait des regroupements. Je tiens à dire ici que c'est une opportunité que FODEFCA a mis à disposition de l'artisan, que ce soit les mécaniciens, les frigoristes, les électriciens bâtiments, les menuisiers bois, les menuisiers aluminium, tous les corps de métier, ils n'ont qu'à venir inscrire leurs enfants lorsque le recrutement des apprentis est lancé.

0: Au total, 3345 bénéficiaires de la composante 2, dont 694 femmes, ont décroché le certificat de qualification professionnelle par apprentissage dual et sont pour la plupart actifs sur le marché de l'emploi. Au même moment, 1330 autres bénéficiaires, dont 437 femmes, sont en attente d'entrer en formation par apprentissage dual.
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3: C'est lundi, le moteur redémarre. Bienvenue dans Expression libre, le débat qui met de l'essence dans vos idées durant toute la semaine. Et pour tenir le volant, monsieur Adrien Moussou, monsieur Inès Baridi et moi-même en direct avec vous. Et comme toujours, vous êtes les copilotes par WhatsApp au 01 97 17 76 20 et sur notre page Facebook Expression libre, vous pouvez interagir. Commission électorale nationale autonome Sénat. Quel sort pour l'institution? En fin de semaine dernière, les députés ont décidé de la mettre entre parenthèses. Quelle en est la principale raison? C'est à cette question que nous essayons de répondre dans Expression libre ce matin. Monsieur Inès Baridi, bienvenue, bonjour.
4: Bonjour Robin, bonjour à tous.
3: La Sénat, on n'en parlera plus, en tout cas durant plusieurs années. Comment comprendre cet état de choses?
4: Ah oui, je crois que nous avons été tous surpris tout de même. De la décision qui a été prise par les députés qui ont modifié le code électoral, ce qui aurait permis de mettre sous veille la Sénat, qui autrefois était une Sénat ad hoc, lorsqu'elle avait été créée les années précédentes, où le régime du président Patrice Talon a bien voulu quand même revoir son organisation et faire de cela une institution qui doit rester pour jouer au-delà des élections politiques et aider à organiser d'autres types d'élections, comme les élections à la Chambre de commerce et d'industrie du Bénin, par exemple, la Chambre des métiers, les élections professionnelles, et bien d'autres. Alors, donc, on ne pouvait pas imaginer qu'en tant qu'institution prévue par la Constitution, on pourrait en arriver là. Maintenant, les motivations ont été évoquées. Je crois que c'est d'ordre purement économique, pour ce qui a été dit. En tout cas, en ce qui me concerne, qu'il n'y ait pas d'élection en vue ne devrait pas justifier la mise en parenthèse d'une institution, de mon point de vue. Elle peut travailler dans un rythme minimal, mais l'institution devrait commencer par exister pour ce qu'on a voulu faire d'elle désormais. Bon, maintenant, j'ai dit tantôt, les députés ont bien vu, puisque si nous devons regarder la Sénat dans son fonctionnement et les 7 ans qui vont venir, qui n'auraient pas des élections à organiser, je pourrais m'interroger sur la Cour de justice, par exemple, qui jusque-là n'a pas commis assez de dossiers pourtant.
5: Vous souhaitez qu'on fasse disparaître la Haute Cour de justice?
4: Non, je fais un parallèle.
5: Nous sommes le matin,
4: Je fais un parallèle, monsieur Aboussou.
5: Bon, heureusement, vous précisez. Donc, vous faites un parallèle. Arrêtez-vous seulement.
4: Continue d'exister.
5: Cette comparaison.
4: Parce que c'est la raison évoquée. On me dit qu'il n'y a pas d'élection en vue. Non. Si c'est prévu par la Constitution en tant qu'institution, et on ne veut plus improviser des Sénats et qui vont nous offrir ces spectacles-là auxquels on a assisté, il faut avouer que. Ce à quoi on avait assisté, c'était quand même pas très bien. Donc moi, je crois que on aurait dû peut-être réduire l'institution dans son fonctionnement, mais la maintenir tout de même. Et là, on pourrait réduire les charges. Mais à partir du moment où c'est les députés qui votent la loi, est-ce que c'est le gouvernement qui a estimé que ça va le peser un peu lourd les 7 ans à venir et a bien voulu à exprimer ses préoccupations, ce qui a inspiré les députés, ou bien c'est les députés eux-mêmes, dans l'esprit de la rationalisation des ressources publiques, ont voulu aller dans ce sens. J'aurais voulu quand même que la rationalité aille au-delà de la suppression de la Sénat.
3: Monsieur Adrien Moussou, bonjour.
6: Bonjour Robert, bonjour amis auditeurs.
3: Une décision des parlementaires qui surprend?
6: au tantinet, M. Choki, vous avez vu le développement fait par M. Jeunesse Baguidi en nuançant. Parce que ce qui avait été dit, c'était cela. M. Baguidi ne fait que nous rafraîchir la mémoire, nous rappeler ce qui a été servi comme raison à l'époque pour restructurer, pour revoir, pour redimensionner la Sénat. Blanc, subito, c'est ce qui est servi. Bon, à se poser mille et une questions, M. Choki. C'est vrai qu'on parle de raison, on évoque faire des économies, on tient compte des ressources, là, il faut rationaliser les ressources. Bon, certains vous diront que bon, c'est un paravent, d'autres diront que c'est un argument qui vaut, qui pèse dans la balance. Toujours est-il que chacun a son appréciation. C'était que le postulat, il y a un postulat de départ en ce moment-là, pour dire que il fallait revoir pour que ce soit une institution pérenne. Et à moins que je me trompe, hein, ça s'active au niveau des chambres de métier, non?
4: Tout à fait.
6: Une organisation d'élection imminente, là. On vous dira que, bon, tant qu'à faire, on va essayer de mettre en place une commission restreinte ad hoc. Monsieur Choki, mais ce qui avait été dit, c'était pour que la Sénat soit pérenne. Qu'est-ce qui s'est passé pour que, finalement, on batte encore en brèche ce postulat-là, ou cette option? La question demeure, M. Choki.
3: M. Nesbaguidi, partagez-vous le point de vue de ceux qui pensent que la Sénat n'a profité qu'à ceux qui l'ont installé?
4: Bon, la Sénat... Je parle de quel Sénat? La Sénat a profité au pays dans l'organisation des élections. La Sénat a toujours existé. Depuis qu'on a retiré l'organisation des élections au ministère de l'Intérieur. Donc, c'est la Sénat qui organise les élections. Maintenant, c'est, comme on avait dit, c'est le Sénat ad hoc. Et vous avez vu ce qui s'était passé en ce moment-là où c'était la guerre entre les partis politiques. Il est arrivé, on a connu beaucoup de présidents avant la fin d'une élection, de succession. On en est allé jusqu'à 3, me semble-t-il, une fois. Ça veut dire qu'en ce moment-là, l'organisme n'avait pas la stabilité requise, n'avait pas effectivement tout ce qu'il lui fallait pour travailler de manière professionnelle. Et c'est pourquoi cette fois-ci, on a créé la direction générale des élections qui doit être sous le conseil effectivement électoral. Donc, en fait, l'attelage n'était pas si mauvais que ça. Et ça permet de stabiliser l'institution qui doit travailler de manière professionnelle. Et qui, j'ai même pensé que c'est pour qu'elle ne soit pas désœuvrée juste après les élections politiques qu'on lui a conféré l'organisation des autres élections intermédiaires. Mais si aujourd'hui, on revient en arrière, c'est un peu comme un rétro-pédalage. En tout cas, c'est un peu comme un rétro-pédalage. Je veux bien croire que ce soit... La motivation là soit demeure, mais jusqu'à quand on va l'activer, puisque lorsqu'on serait proche des élections, est-ce qu'on va encore installer une Sénat donc à ce moment?
6: Ah oui, monsieur Baguidi,
4: est-ce que ce n'est pas ce qui plane
6: aussi. Vous êtes obéré là?
4: De toute façon, je suis obéré, bien obéré. Donc moi je dis, ils l'ont dit, d'accord, mais un pas en avant, deux pas en arrière, c'est quand même un peu gênant. Moi, je pense qu'on peut réduire l'effectif. Parce qu'aujourd'hui, la Sénat, lorsqu'on est à la veille d'une élection, ou bien avec sa taille aujourd'hui, au niveau de la direction générale des élections, et d'ailleurs, les conseils, ils sont à peine combien? Je crois 6-7 maxi, ou bien 5. Donc, ils ne sont pas nombreux. Non, c'est peut-être au niveau de la direction générale des élections qui peut avoir un effectif.
6: On
4: peut voir un peu à ce niveau et mettre cela en chômage technique, mais les récupérer momentanément. Mais l'institution reste. Et dès qu'il y aura quelque chose à faire, on prend appui sur cela. Mais tel que ça a été rabattu, bon, vous allez constater que c'est juste à la veille, pratiquement vers la fin de sa... son exercice que la décision a été prise puisque demain ou après demain voilà. Donc ça me semble un peu précipité. Qu'est-ce qui a pu justifier cela? Et mieux, normalement on devrait pouvoir déjà identifier les acteurs avant qu'on ne vienne à cette date. Donc, cela suppose que on était dans cette petite réflexion-là. Bon, nous sommes dans la République, on attend de voir ce que ça va donner. Mais ce serait dérangeant qu'en 2031, à la veille des élections, que subitement, qu'on installe encore une Sénat qui n'aura pas l'expérience nécessaire pour aborder de grandes élections. Parce que là, il faut si on rabat la Sénat aujourd'hui, on va en créer une autre après. Elle sera dotée de quelle expérience pour aborder ces grandes élections-là? Puisque le but visé, c'est on a regroupé les élections. Mais il faut un organe qui aura beaucoup d'expérience, qui serait bien rodé dans la machine électorale pour qu'on n'ait pas de soucis. Est-ce qu'ils y ont pensé? Moi, je n'en sais rien. Toujours est-il que la décision a été prise. Nous n'avons pas d'autre choix que de l'accepter.
6: Vous voulez dire qu'un président part avec l'institution, mais au même moment, le président est au Sénat. On quitte la Sénat pour le Sénat. On quitte la Sénat pour le Sénat.

0: Ah oui, pour apporter de l'eau au moulin de Monsieur Ernest
1: Soit dédié.
0: Gbagidi, Monsieur Choki. C'est sûr que si. Bon, on vous dira après que le bilan se fera. Ou que le bilan partiel a été fait. Intramuros, peut-être, parce que il n'a pas été fait, ou bien est hormis, que nous sachions nous autres. C'est cela l'évaluation. En ce sens que si elle avait été faite en amont, encore que je me réserve, parce qu'on pourrait vous rétorquer que. Qui vous dit qu'il n'y a pas eu évaluation parce qu'il y a plus d'experts que nous autres en la matière, non? Nous autres ne faisons que commenter, analyser, observer, décrypter. On pouvait quand même revoir un certain nombre d'aspects mis en relief tantôt par M. Ernest Bagri et se poser les questions les plus pertinentes qui soient. Je ne dis pas que ceux qui auraient fait quelques évaluations ne se sont pas posés des questions, mais pas les questions plus pertinentes. Faut-il réduire la taille? Faut-il déjà maintenir une équipe légère afin de l'élargir le moment venu à l'approche de 2031-2032? Monsieur Choki, ah, de petites questions hein, qui ne sont pas si stupides que ça, non, monsieur Choki. Vous comprenez bien. Et puis, de la discussion jaillira certainement la vérité. Et puis, les uns et les autres, surtout ceux qui sont appelés à prendre les bonnes décisions, les prendront à bon escient, monsieur Choki. Mais tout a été rabattu, à vous surprendre, n'est-ce pas? C'est cela qui est la question.
1: Monsieur Baguidi, d'autres disent comprendre maintenant pourquoi les deux présidents qui se sont succédés à la tête de l'institution sont rapidement regardés au Sénat.
2: Bon, rapidement, est-ce qu'ils sont. Comme je l'avais dit, la loi qui a créé, lorsqu'on a créé le
1: Sénat.
2: Sénat, on a parlé effectivement des présidents d'institution. Nous avons vu que les présidents. Souvent de la Cour constitutionnelle.
0: Mais c'était
2: Voilà,
0: précisé. On
2: voilà,
0: n'a pas dit président du Cour suprême non plus.
2: voilà. Bon, donc,
0: C'était précisé.
2: voilà.
0: Et pour certains, ce n'était pas évident
2: Voilà.
0: que président du Sénat, président de la Cour suprême,
2: Alors,
0: siège.
2: voilà. Donc, moi, nous constatons simplement que tous ceux-là, finalement, vont siéger au Sénat. Cela voudra dire que on a reconnu hein, implicitement la Sénat comme institution. La Cour suprême comme une institution, la médiature comme une institution. Parce que lorsque on devrait réunir les institutions, on les voyait tous au même rang. À partir de ce moment, la loi aurait pu préciser que tous ceux-là vont se retrouver formellement au niveau du Sénat. Mais moi, sans que cela ne soit dit, je constate que, à partir du moment où il a été donné au chef de l'État, c'est ce pouvoir-là d'identifier les acteurs qui doivent siéger au niveau du Sénat. Il a bien compris que ces présidents d'institution ont bel et bien le droit de siéger. C'est pourquoi on les a toujours. Il avait volontiers surpris de voir, oui, Emmanuel Tiando qui est revenu. À quel titre? C'est en tant qu'ancien président, effectivement, de la Sénat. Donc, moi, je
0: Emmanuel
2: comprends.
0: Tiando.
2: Tiando. Donc, je comprends que c'est les présidents, les anciens présidents d'institutions qui ont été rappelés pour siéger au Sénat. Donc, ce n'est pas une récompense parce qu'au niveau de la Cour suprême, on a vu Ousmane Batakor qui veut siéger aussi par rapport à la Cour suprême.
0: Non, qui va siéger?
2: Ah
0: Il ne
2: oui,
0: veut pas siéger. Il
2: mais.
0: va. On
2: Bon,
0: s'en a désigné, M.
2: d'accord, il va
0: Baguette. Il va
2: siéger et il
0: siéger.
2: siégera le 30 prochain. Il
0: Non,
2: paraît.
0: le
2: Bon,
0: 30
2: il va siéger.
0: juillet. D'accord.
2: D'accord, il va siéger.
0: Oui.
2: Mais je sais que ce n'est pas son bon vouloir. Je comprends ce que vous dites. Non, on l'a nommé, on l'a identifié, et puis il va siéger. Je ne dis pas que c'est son bon vouloir, de son bon vouloir, M. Amoussou. Donc, moi, je comprends. Je comprends que ces présidents d'institutions vont siéger. Mais nous, c'est la vie de l'institution demain qui nous préoccupe. Parce que la raison qui a sous-tendu désormais sa création, son installation, que nous avions trouvée très pertinente, est-ce qu'elle est devenue moins pertinente aujourd'hui? Et qu'on nous dise à partir de quelle date on va installer la prochaine Sénat
0: Oh, c'est que
2: pour
0: vous,
2: que,
0: vous aurez la date, M. Bagri, que vous en faites
2: pour
0: pas.
2: qu'elle se prépare. Moi, quand on va mettre en place de manière ad hoc encore une Sénat en ce moment, avec trois grandes élections qu'on aura à organiser en ce moment-là, si ce n'est pas des gens expérimentés, si ce n'est pas des gens rodés, si ce n'est pas des gens habitués, il se pourrait

0: Hein, qui est de souci. Donc, en tout cas, nous essayons de trouver les formules pour retrouver nos marques au Bénin. Et nous avons cette ingéniosité-là. J'espère bien. D'ailleurs, c'est le même député qui seront là jusqu'en ce moment-là. Ils sauront nous trouver l'organe qui pourra effectivement organiser les élections en 2031 sans grand bruit.
1: Monsieur Aziangsu, quel sort pour les agents de cette institution appelés à disparaître momentanément?
2: Non, non, non, non. On croit les députés, hein. Bon, certains députés, parce que le débat a été également mené au niveau du Parlement. Donc, non, ces agents-là, on aura à les répartir dans d'autres secteurs de l'administration. Et selon moi, ce devrait être selon leur qualité, compétences, les spécificités. Ce sera au profil, n'est-ce pas, M. Chouki? Donc, des députés ont assuré de ce qu'il n'y a pas à se faire de la bile pour ces agents-là de la Sénat, parce que à la Commission électorale nationale autonome, il n'y a pas que les hommes et femmes politiques. Ah oui, parce que ne perdons pas de vue le fait que, bon, ceux-là qui ont eu à former le bureau ou l'organe exécutif à même de prendre les grandes décisions et options, évidemment, les partis politiques se sont fait représenter, bon, appuyés par quelques spécialistes, non, M. Chokim, mais le grand nombre, ce sont les agents, ce sont les collaborateurs, agents de maîtrise et autres, techniciens, étant appelés en renfort pour organiser les élections chaque fois que de besoin, M. Chokim. Donc, nous voulons être rassurés pour le moment que les agents n'ont pas à se faire du souci. Ils seront très prochainement, je le précise, à décrypter les débats faits au Parlement l'autre fois. Ils seront répartis dans l'administration selon leur profil et compétences, M. Choquet.
1: Monsieur Sébastien Yorosu, que justement au fil des temps, ils se sont compris et les gens de la Sénat deviennent des frères et sœurs au Sénat.
2: Non, okay, je ne comprends pas bien cette figure de style. J'aime bien les figures de style. Bon, c'est
1: Il
2: vrai que.
1: rajoute, tu me suivais, je te suivais. C'était ça à la création de l'institution. Et au fil des temps, ils reviennent là-dessus, au fil des temps, ils se sont compris et les gens de la Sénat deviennent des frères et sœurs au Sénat.
2: Donc, bon, à lui sa compréhension, certainement. C'est vrai que l'autre image que ça projette, c'est que il y a certains qui se sont combattus, qui vont se retrouver quand même au Sénat. Pour certaines personnalités, certains membres de la Sénat ont été des bêtes noires pour leur parti politique. Et, pour certains, à tort ou à raison, certains ont pris part à la Sénat qui n'auraient pas, en tout cas, de leur fait, permis de manœuvrer comme ils se devaient, M. Tchouki. Donc, on verra bien ce que tout ça va produire les jours et semaines, pourquoi pas mois à venir.
1: Alors, Monsieur Lucas, depuis Calavi, nous dit que selon sa lecture, hein, les choses, sa lecture des choses, la présence des anciens présidents de la Sénat est présage de ce que leur expérience serait utile pour le découpage des circonscriptions électorales qui devra être fait et qui sera arbitré par le Sénat vu son aspect politique, surtout quand on prend les communes comme Cotonou et Abomey-Calavi. Monsieur Bouaguidi, certains pensent justement que ce sont les hommes politiques et les gouvernants qui utilisent simplement la Sénat pour atteindre leur objectif en faisant éliminer ou exclure des adversaires gênants.
0: Bon,
2: Cette question revient toujours.
0: elle revient
2: Cette
0: toujours.
2: préoccupation revient
0: Oui,
2: toujours ou
0: elle revient
2: quoi?
0: toujours, puisque nous ne faisons pas suffisamment confiance à nos institutions. Ici, nous sommes en face d'une institution particulière, celle qui se charge d'organiser les élections. Et vous savez, quand on parle d'organisation des élections, bon, c'est pas souvent facile. C'est des questions d'intérêt politique et chacun veut gagner. Et c'est ça qui génère ces polémiques-là. Mais on n'aura pas d'autre choix que d'accepter ce qu'elle nous présente. Je parle de ces institutions-là. Donc, oui, les gens s'en servent. Ils s'en serviront toujours parce que c'est encore pour les élections. Et il y aura toujours quelqu'un au pouvoir et l'autre qui veut conquérir le pouvoir. Et à partir du moment, c'est les rapports de force qui jouent. Et on aurait bien voulu que l'institution reste impartiale. Et c'est ça qui pourrait peut-être apaiser un peu les cœurs, et quel que soit. Donc il est à choisir simplement qu'il n'y ait pas de grands écarts au point de susciter, de créer des réactions qui pourraient déboucher sur d'autres choses. Maintenant, dans cette décision, il a été dit que beaucoup de choses seront prises en compte, en l'occurrence le personnel, qui serait reversé dans l'administration publique, que ce que la Sénat aurait laissé, je veux comprendre en ce moment-là, peut-être comme dette ou bien comme des dossiers à régler, puisqu'on a eu la fois dernière un petit bruit de botte où n'auraient pas pris tout ce qu'on leur doit, ce que la Sénat
2: La Sénat, là.
0: Tout à fait.
2: Mais pourtant, on a mis les ressources à disposition de notre paquet.
0: Tout à fait. Il y a quand même des résiduels et que certains jeunes réclament. Donc, on devrait laisser la direction générale des élections régler tout ça. Il ne faut pas en faire... Il faut arrêter et puis après, ça va commencer par tourner. Les jeunes vont commencer par tourner. Non, pas du tout. Il faut vider tous ces dossiers-là correctement. Il ne faut pas qu'on crée des cas sociaux. C'est déjà heureux qu'on veuille récupérer ce personnel-là au sein de l'administration publique. Ce serait été la grande crainte. Bon, les conseillers, bon, eux, ne sont pas des fonctionnaires. Et maintenant, le matériel électoral et le dispositif qui est la machine même électorale, la liste, elle serait remise à qui? C'est à l'ANIP ou bien où? Voilà des interrogations. Ils devraient pouvoir nous dire la suite qui va s'en charger désormais. Puisqu'il faut épurer progressivement la liste, il y aura des départs, il y aura des entrées. Quel est l'organe qui se chargera de le faire? Nous n'allons pas attendre 2031 pour dire voilà la nouvelle liste. Il faut la travailler. Il faut la mettre à jour. Mais ça ne voudra pas dire qu'il faut créer encore Corse Lépi. Comme ils avaient créé un truc plus que budgétivore qu'ils ont entretenu quand même. Pendant c'est pourquoi ils disent aujourd'hui, il y a un truc qu'il faut aller à la rationalisation. C'est bien beau. Mais chez eux aussi, il faut aller à la rationalisation parce que même les députés, leurs conditions ont été revues au point où même des suppléants aujourd'hui reçoivent quand même quelque chose.
2: Ah.
0: Si on doit aller à la rationalisation, à ce niveau, il faut agir aussi.
2: Ah, là-bas.
0: Mais il faut agir là-bas aussi.
2: Mais vous aurez quelque chose contre eux?
0: Non, pas du tout. Mais on dit il faut aller à la rationalisation. Là, on va rationaliser là-bas aussi. Je ne défends pas la rationalisation, mais je dis c'est très beau quand ils le disent. Je suis d'accord. Mais qu'on voie dans tous les sens.
2: D'accord.
1: Monsieur Adrien Moussou, certains pensent qu'il faut faire appel aussi aux autres anciens présidents de la Sénat parce que Saka Lafia et Emmanuel Tiando ne sont pas les seuls.
2: Vous voyez bien, vous comprenez bien mon silence là. Embarras, c'est ça. Parce que stricto sensu, si on devait s'en tenir à la disposition qui a spécifié les présidents d'institution, monsieur Bagdi le fleurait tantôt. Voilà pourquoi il faut tout dire. Est-ce pas coïncidence que Ousmane Batoko et Arnaud Zindokwe se sont retrouvés? Oui, parce qu'ils ne se sont pas retrouvés de façon formelle en tant qu'ancien président de la Cour suprême. Je dis parce que, à ce que je sache, ce sont les deux présidents, les deux anciens présidents de Cour suprême encore, anciens j'ai dit, encore vivants, non? L'autre s'en est allé, il y a un autre qui s'en est allé il y a plusieurs années déjà. Non, c'est pour dire que c'est peut-être à titre de personnalité. Ça, c'est spécifié. Oui, c'est vrai, ceux-là qui déjà exigent, juraient, qu'il faut faire appel aux anciens. Bon, là également, c'est un micmac. Parce qu'il n'a pas été spécifié, les anciens présidents du Sénat. Vous voyez bien, parfois, les tests des lois qu'on voulait prendre, il faut y réfléchir par deux fois, M. Choki. C'est vrai. Parce que il y a certains présidents du Sénat encore vivants. Certains anciens présidents du Sénat encore vivants. M. Bagdi a rappelé des scènes auxquelles nous avons assisté. On a vu même certains
3: faire trimballer des dossiers de la cour de Sénakoura, comme des gamins, des enfants. Certains sont au Parlement aujourd'hui, hein, bien votré, M. Tshoki. Vous voyez bien, là également, M. Tshoki, c'est notre paire de manches, ce sera notre débat.
1: Exactement.
3: Le temps nous charque pour le moment, M. Tshoki. Mais ceux-là qui soulèvent le lièvre de ce côté-là, on ne le trouverait pas tort, non? Ah oui, il y a également d'anciens présidents encore vivants, les Pascal Todjino, bien. Parce que Pascal Todjino aussi a été ancien
0: président. Tout à fait, tout à fait.
3: La Sénat.
0: Il est passé par là.
3: Oui, il a pris par là. le médiateur, après Albert Ebrahé, Joseph Rousseau-Yolonfou. Il a été aussi président de la Sénat, non? C'était Charles Grépeau.
0: Tout à fait.
3: Ah, si on devait tenir compte de certaines exigences et principes moraux, un monsieur comme Charles Grépeau, c'est lui qui nous a quand même conduit les premières élections au lendemain
0: de la
3: conférence nationale, non?
0: Oui.
3: Oh là là. Tu te compte vraiment de certaines valeurs, de certaines compétences? C'était que on tient à l'expertise, à l'expérience.
0: Sylvain Noati, mais ça.
3: Justement, Sylvain Noati, patient par la Cour suprême et par la Cour constitutionnelle. Ah, monsieur Tshoki, c'est là où j'ai le lièvre parfois.
1: Et avant la conclusion, monsieur Lazaridi, vous permettez, on va écouter ceci ensemble. Oui.

0: 229 étoiles en dièse.
1: Oui, monsieur Rezouaghi, dit conclusion.
2: Non, je crois que nous, on a fait simplement nos commentaires en prenant appui sur ce qu'on connaissait de la Sénat, ce qu'on a vu de l'actuel, les récents Sénat faire et l'esprit dans lequel on a installé le nouveau format qui nous semblait pertinent. Mais on s'interroge sur le devenir. Et ce capital-là serait reversé où ? Ce serait en perte, simplement, puisque on ne nous a pas dit de manière formelle ce qu'il faut faire pour capitaliser cela. Nous aurions souhaité, par contre, que ce qui a été dit de manière générique par les députés, les questions, certaines questions seraient adressées. Nous n'aurions pas souhaité que un certain groupe de personnel disent demain, on nous a laissé, certains disent on nous doit de l'argent, on n'a pas payé. On ne souhaiterait pas qu'il y ait de ces petits problèmes-là, que les députés aillent jusqu'au bout et que la transition se fasse comme il se doit.
1: Monsieur Adrien Mousseau.
3: Mais si tant est que l'on reste de voir à ceux-là qui ont aidé la Sénat à accomplir avec diligence sa mission, qu'on fasse l'effort de payer le reste du personnel, le personnel d'appui s'entend, M. Tshoki, pour que demain ne vienne pas nous dire que la Sénat est demeurée débitrice.
1: Excellente semaine à toutes et à tous. À demain.
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5: 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Il est exactement
4: 10h.
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1: Salutations fraternelles aux élus de Dieu, aux ambassadeurs de Christ sur cette terre, au peuple acquis par son sang, un sacerdoce royal, vous qui êtes ami de Jésus, il ne vous appelle plus serviteur. Vous êtes la prunelle de son œil. Vous êtes le temple du Saint-Esprit. Alors vous valez le sang de Jésus. Ça, c'est le produit de l'œuvre accomplie de Jésus à la croix. C'est pour ça que nous devons être fiers de porter ce beau nom. Le nom qui dépasse tout autre nom. Et les genoux, tout genou se fléchit. Et toute langue confesse que Jésus est Seigneur à la gloire du Père. Que l'amour inconditionnel du Père vous environne tous. Amen. Eh bien, nous continuons dans les 10 commandements. Aujourd'hui, nous allons parler du 7e commandement. Je le rappelle toujours. Au départ, il ne s'agit pas des 10 commandements ni de la loi de Moïse. Mais ce sont les paroles de Dieu. Les 10 commandements sont les paroles de Dieu. Et donc nous allons voir la 7e parole. Tu ne commettras point d'adultère. Tu ne commettras plus d'adultère. Exode 20, verset 14. Et comme le 6e commandement, tu ne tueras point. Comme ça s'étend sur plusieurs aspects, tu ne commettras point d'adultère aussi, concerne plusieurs domaines. Parce que souvent, quand on parle d'adultère, notre pensée va vers l'acte physique d'un marié qui trompe sa femme ou d'une mariée qui trompe son mari. Je reprends. Quand on parle de l'adultère, notre idée va directement sur un marié ou une mariée qui trompe son conjoint ou conjointe en allant coucher avec une autre personne. Ce n'est pas seulement cela que la Bible qualifie d'adultère. Chers amis auditeurs, quand Dieu prend une seule loi, en face de toute l'humanité, l'humanité doit avoir une seule attitude. C'est de capituler en disant à Dieu, ça là. Il
2: n'y
1: a que toi qui peux faire ça. Et donc, le cousin de l'adultère aussi, c'est la fornication. La seule différence, c'est que l'un concerne les mariés et la deuxième, qui est la fornication, concerne les célibataires. Je vais aussi préciser que je suis en train de parler ici du point de vue biblique. Je suis en train de m'adresser à ceux qui se réclament de ce beau nom de Jésus. C'est la raison pour laquelle j'ai débuté ce message en parlant de plusieurs points de notre identité. Quand on parle de problème d'adultère, il faut tenir compte du contexte culturel de chaque pays. Parce que quand on parle d'adultère, on est en train de parler du mariage. Et donc nous devrons voir les choses contexte par contexte. Donc je le précise. Je suis en train de parler ici du point de vue biblique. La Bible interdit tout rapport sexuel pour les jeunes avant leur mariage. Je ne suis pas en train de parler d'un point culturel ici. Ce que la Bible dit. Et nous tous qui sommes chrétiens. Nous tous qui sommes nés de nouveau. Nous tous qui sommes devenus le temple du Saint-Esprit. Nous devons être tous d'accord. Que la Bible interdit tout rapport sexuel avant le mariage pour les jeunes. Et la Bible interdit aussi tout rapport sexuel hors du mariage pour les mariés. Et je disais tantôt que l'adultère n'est pas que physique. Mais il est aussi spirituel. Suivez bien. Chaque pécheur perdu que Dieu appelle et le Saint-Esprit régénère et baptise dans le corps de
2: Christ.
1: Cette personne devient automatiquement l'épouse de Jésus. Je reprends. Chaque pécheur perdu que Dieu appelle et le Saint-Esprit le régénère. Le Saint-Esprit le baptise dans le corps de
2: Christ.
1: Cette personne devient automatiquement l'épouse de Jésus. Par conséquent, cette personne aussi peut commettre l'adultère spirituel. Parce que quand on parle de l'adultère, notre pensée va seulement à l'acte physique. Mais c'est plus que ça. C'est pour ça que devant la loi de Dieu, toute bouche doit être fermée. 1 Corinthiens 12, verset 13. 1 Corinthiens 12, verset
2: 13.
1: Nous avons tous en effet été baptisés dans un seul esprit. Pour former un seul corps, soit juif, soit grec, soit esclave, soit libre, et nous avons tous été abreuvés d'un seul esprit.
2: Un
1: Corinthiens chapitre 6,
2: verset 19
1: et 20. 1 Corinthiens 6, 19 et 20. Ne savez-vous pas que votre corps est le temple du Saint-Esprit qui est en vous? Que vous avez reçu de Dieu et que vous ne vous appartenez point à vous-même. Donc vous êtes devenu une propriété de quelqu'un. Jésus est devenu votre mari, votre époux. car vous avez été rachetés à un grand prix. Glorifiez donc Dieu dans votre corps et dans votre esprit. Donc nous pouvons faire la dureté dans le corps et nous pouvons le faire dans l'esprit. Mais la plupart des cas, quand on parle d'adultère, on voit seulement le corps. Car vous avez été racheté à un grand prix. C'est pour ça que j'ai démarré cet enseignement pas nous rappeler notre position en Christ. Nous sommes ambassadeurs de Jésus sur cette terre. Nous sommes la prunelle de son œil. Il ne nous appelle plus serviteurs, mais amis. Nous sommes régénérés par son Esprit Saint qui nous a baptisés dans son corps. Eh bien, nous sommes des rachetés de Dieu. Il a payé, il nous a payé avec son propre sang. Mes chers frères et sœurs, nous sommes un peuple acquis, un sacerdoce royal. Celui qui nous touche à Jésus. Oui, nous sommes morts avec Jésus. Ressuscité avec lui. Assis dans le lieu céleste en Christ. C'est une position spirituelle. Une position inamovible. Une position que Satan ne peut pas toucher. Parce que Satan ne peut pénétrer dans le troisième ciel jamais.
2: Donc Satan si glaque.
1: C'est pour ça que quand nous comprenons ceci, nous saurons que nous avons un grand prix. Nous sommes l'épouse du roi des rois. Car vous avez été rachetés à un grand prix. Glorifiez Dieu donc dans votre corps et dans votre esprit qui appartiennent à Dieu. Chaque personne née de nouveau est censée adorer le Père seul par Jésus seul dans la puissance du Saint-Esprit seul. Je reprends. Chaque personne qui est l'épouse de Jésus, chaque pécheur perdu né de nouveau, en qui le Saint-Esprit habite, cette personne doit adorer le Père seul. Par Jésus seul.
2: Bon, Jésus no geji.
1: Et dans la puissance du Saint-Esprit seul. Maintenant,
2: Dion.
1: Quand un enfant de Dieu quitte la foi,
2: et dans ma vidéo, John dit,

0: Il commet l'adultère spirituel. Cela voudrait dire que beaucoup de chrétiens sont adultères spirituellement parlant. Chers auditeurs de Jésus en vous-même, suivez-moi bien et attentivement. Dans ce monde, il y a trois catégories de femmes et d'hommes. Dans ce monde-là, il y a trois catégories de personnes. Et dans l'église aussi, ces trois catégories de personnes sont dans les églises. La première, ce sont les irrégénérés. C'est-à-dire tous ceux qui adorent les créatures au lieu du Créateur qui est le Dieu vivant. Autrement dit, ce sont les inconvertis. Deuxième catégorie, ce sont les chrétiens charnels. Oui, ils sont nés de nouveau. Ils sont chrétiens. Ils sont temple du Saint-Esprit. Ce sont tous ceux qui sont nés de nouveau. Sont régénérés, bien sûr. Mais ne marchent pas selon l'Esprit de Dieu. Il y a cette catégorie de personnes dans l'Église. Et troisièmement, il y a des chrétiens spirituels. Ce sont tous ceux qui sont nés de nouveau, sont régénérés et marchent selon l'Esprit de Dieu. Oui, ils ne sont pas parfaits dans leur expérience. Ce sont ces chrétiens qui sont intègres, qui tombent et disent « Je suis tombé » et se relèvent aussitôt. Nous allons voir dans la Bible et on va distinguer ces trois catégories de personnes dans le monde et dans l'église. Et dans l'église aussi, vous savez que Ephésiens 4, 11 nous dit que on a donné à l'église certains comme apôtres, certains comme prophètes, évangélistes, pasteurs et enseignants en ressources humaines. Maintenant, là, dans l'église, il y a trois catégories aussi. C'est-à-dire, il y a des faux pasteurs, des faux prophètes, des faux apôtres, des faux évangélistes, des faux enseignants. Ils sont des agents de Satan carrément. Ils sont en mission pour séduire. Ce sont des loups habillés en peau d'agneau. Ils ne sont pas régénérés. Ils sont même les ennemis de la croix et de la vérité. Ces gens ne sont pas des adultères spirituels. Ils sont déjà dans les ténèbres et ils sont ténèbres eux-mêmes. Vous comprenez? Ces agents du diable,
1: eux,
0: ils ne commettent pas l'adultère spirituel parce qu'ils sont déjà morts spirituellement. Ils sont dans le royaume de Satan, utilisé par Satan. Et il vient s'insérer dans l'église pour séduire les gens. Maintenant, deuxième catégorie, il y a des pasteurs séduits, les prophètes séduits, les apôtres séduits, les évangélistes et les enseignants séduits. Suivez-moi bien. Eux, ils sont des hommes et des femmes nés de nouveau.

0: Bible for job.
1: Mais qui marche selon la chair.
0: C'est-à-dire,
1: ils font des compromis. Et mettent leur ventre et leur convoitise devant. Il faut faire la part des choses toujours. Il y a ceux qui sont des agents du diable carrément. Eux là, ils ne sont pas en train de commettre adultère spirituel. Parce que pour commettre adultère, il faut être marié à Jésus d'abord. Est-ce que voyez? Donc la première catégorie, ils ne peuvent pas commettre l'adultère spirituel. Ils sont déjà ténèbres dans les ténèbres. Ils sont des agents du diable. Et ils sont dans les églises. Certains même sont fondateurs de dénominations. Ils sont prêts à aller chez les féticheurs pour faire le syncrétisme.
0: C'est-à-dire,
1: je parle des pasteurs séduits. Ils sont nés de nouveau. Ils sont venus à Jésus, sincèrement. Mais dans leur marche de la foi, à cause des difficultés qu'ils rencontrent, ils ont fini par tordre le cou des Écritures. Ils ont fini par aller chez les féticheurs. Et ils ont commencé ce qu'on appelle le syncrétisme. Ce sont eux, la plupart des cas, qui commettent l'adultère spirituel. Ils ont quitté la foi
0: et
1: ils sont en train de se plonger dans l'idolâtrie. Suivez-moi bien. Les Juifs que Jean-Baptiste qualifiait d'adultères étaient de ce nombre. Quand les gens venaient vers Jésus, vers Jean-Baptiste, pardon, pour se faire baptiser, suivez-moi bien, ce sont les Juifs qui avaient les oracles de Dieu. Ce sont les Juifs qui tenaient l'Ancien Testament. C'était les Juifs qui connaissaient tout de Dieu. Ils allaient dans le temple. Mais ils étaient adultères. Quand vous étudiez l'histoire des Juifs, même il y a des rois juifs qui ont érigé des legbas, des idoles dans le temple. Vous comprenez? Quand même, ils ont été choisis par Dieu. Si vous prenez par exemple le roi Manassé, le roi Manassé a fait beaucoup de mal. Il a même sacrifié ses fils pour les idoles, pour avoir la puissance. Pourtant, c'est un roi juif. Et vous savez ce qui s'est passé? Quand Dieu a commencé par le punir, il s'est repenti. Et Dieu l'a rétabli. Et donc, les pasteurs séduits, les prophètes séduits, qui sont nés de nouveau quand même, mais qui sont en train de tordre le cou des Écritures à cause de la convoitise du ventre de pouvoir, s'ils se répandent, Dieu les restaure automatiquement. S'ils se répandent de cet adultère spirituel,
0: eh
1: bien Dieu les rétablit. Mais les faux pasteurs, les faux apôtres, eux-là, ils ont besoin du salut carrément. Ils ont besoin de crier à Jésus pour être sauvés, pour être enlevés des ténèbres. Mais suivez-moi bien. C'est nous, chrétiens, nous nés de nouveau, nous pasteurs qui sont séduits, c'est nous qui commettons la dureté spirituelle. J'ai déjà vu des gens, des diacres, des pasteurs, qui ont fini leur vie dans le couvent des vaudous.
0: Oh.
1: J'ai déjà vu. J'ai déjà dans un pays tout proche de nous. Il y a même un diacre principal. Vous savez ce qu'il faisait? Lors des mariages, quand les mariés sont devant et puis ils sont en train de danser là, il vient comme il est en joie et il touche le ventre de la mariée. Et cette mariée là devient stérile. Et il a fait ça pour plusieurs femmes. Et finalement, Dieu l'a dévoilé. Il n'est même pas né de nouveau. C'est un faux. Mais qui est dans l'église. Est-ce que vous voyez? Mais à part lui, il y a des gens qui sont nés de nouveau. Dieu les a appelés, ils ont dit oui. Mais dans leur vie de foi de chaque jour, quand ils ont commencé à rencontrer des difficultés, ils ont commencé à faire des compromis. Ceux-là, là, Dieu les appelle à la repentance. On va lire un passage et vous allez voir les trois catégories de personnes dont je suis en train de parler.
0: 1
1: Corinthiens 2. On va lire tout le chapitre et on va rentrer dans le chapitre 3 et on va lire 1 et 2 versets. 1 Corinthiens 2. Je précise. Il faut que Dieu nous donne le discernement pour faire la part des choses. Quand on n'est pas ce discernement, on va prendre les pasteurs séduits et les mettre dans la catégorie de faux pasteurs. Ce
0: ne
1: sont pas les mêmes choses. Les pasteurs séduits sont vraiment appelés. Manassé là, il a été fait roi par Dieu. Mais il a commencé même à sacrifier ses enfants aux idoles. Et quand Dieu a commencé à mettre sa main de punition sur lui, il s'est repenti. Et Dieu l'a rétabli. 1 Corinthiens chapitre 2, à partir du verset 1er. Pour moi, frère, lorsque je suis allé chez vous, ce n'est pas avec une supériorité de langage ou de sagesse que je suis allé vous annoncer le témoignage de Dieu. Mais
0: c'est
1: deux. Car je n'ai pas eu la pensée de savoir parmi vous autre chose que Jésus-Christ et Jésus-Christ
0: crucifié.
1: Paul dit que quand il est venu là, son message était simple. C'est-à-dire, son message était compréhensible. Vous savez, Paul était un grand intellectuel. Il pouvait mystifier les gens avec des gros mots. Comme on en voit aujourd'hui. Mais Paul a dit,
0: Paul,
1: moi je suis venu là, je vous ai présenté Jésus-Christ et Jésus-Christ crucifié. Moi je vous ai parlé de Jésus qui a été crucifié. Moi je ne vous ai pas parlé d'un acteur poète qui a joué le rôle de Jésus.
0: Non.
1: Je
0: ne
1: vous ai pas parlé de quelqu'un qui est sur une photo et que vous vous procédez. Je ne vous ai pas parlé de ça. Mais moi je vous ai parlé de Jésus-Christ, mais Jésus-Christ crucifié. Parce qu'il y a plusieurs Jésus dans le monde. Les Jésus qui disent que non, venez, vous allez prospérer.
0: Jésus,
1: les Jésus qui disent, viens, vous allez avoir, votre affaire va marcher. Ça, ce n'est pas Jésus crucifié.
0: Jésus est qu'un clou, je suis
1: connu. Non, non, non, non. Hey, non, l'apôtre Paul dit, moi, je suis venu là. Je vous ai présenté quelqu'un qui s'appelle Jésus-Christ.
0: Jésus.
1: Jésus, le Christ.
0: Jésus, le Christ.
1: Mais Jésus là,
0: Jésus,
1: le crucifié. Celui qui allait à la croix.
0: Mais
1: celui qui a versé son sang.
0: Mais
1: celui qui est mort.
0: Mais
1: celui qui est ressuscité. C'est ça que c'est lui que je vous ai amené. Verset 3. Moi-même, j'étais auprès de vous dans un état de faiblesse, de crainte et de grand tremblement. Et ma parole et ma prédication ne reposaient pas sur les discours persuasifs de la sagesse, mais sur une démonstration d'esprit et de puissance. Souvenez-vous ce que je vous ai dit tantôt. Chaque pécheur perdu que Dieu appelle, le régénère, est censé adorer Dieu le Père seul, Dieu le Créateur seul, par Jésus seul, dans la puissance de l'Esprit Saint seul. Quand on sort de ce cadre-là, nous devenons un adultère spirituel. Et c'est ce que Paul est en train de dire ici. Afin que votre foi fût fondée non sur la sagesse des hommes, mais sur la puissance de Dieu. Si nous mettons notre foi sur Jésus-Christ et Jésus-Christ crucifié, alors notre foi va être fondée sur la sagesse de Dieu lui-même. Et non la sagesse des hommes. Verset 6. Cependant, c'est une sagesse que nous prêchons parmi les parfaites sagesses qui n'est pas de ce siècle. Ni des chefs de ce ciel qui vont être anéantis. Les princes de ce siècle vont être anéantis. Et d'ailleurs, Dieu prend les choses viles de ce monde pour confondre les sages. Verset 7. Nous prêchons la sagesse de Dieu mystérieuse et cachée que Dieu, avant les siècles, avait destinée pour notre gloire. Sagesse qu'aucun des chefs de ce siècle n'a connue. Car s'ils l'eussent connu, ils n'auraient pas crucifié le Seigneur de gloire. Verset
0: 9.
1: Mais comme il est écrit, ce sont des choses que l'œil n'a point vues, que l'oreille n'a point entendues, et qui ne sont point montées au cœur de l'homme, des choses que Dieu a préparées pour ceux qui l'aiment. Donc une fois que vous êtes régénéré, Dieu, le Saint-Esprit, va vous révéler des choses que l'œil n'a jamais vues. L'oreille n'a jamais entendu ça. Et ce n'est jamais venu dans le cœur de l'homme. Parce que quelle que soit notre intelligence, la sagesse de l'homme est d'en bas. Elle ne peut pas pénétrer la sagesse d'en haut. Mais par cette grâce que Dieu nous a fait, d'être régénéré par le Saint-Esprit, alors ce Saint-Esprit-là nous amène à comprendre la pensée éternelle de Dieu. Le verset 10 dit ceci. Dieu nous les a révélés par l'Esprit, vous voyez. Car l'esprit sonde tout, même les profondeurs de Dieu. Alléluia. L'esprit de Dieu sonde tout, même les profondeurs de Dieu. C'est extraordinaire. Lequel des hommes en effet connaît les choses de l'homme si ce n'est pas l'esprit de l'homme qui est en lui? De même, personne ne connaît les choses de Dieu si ce n'est l'Esprit de Dieu. Or, nous n'avons pas reçu l'Esprit du monde. Mais l'Esprit qui vient de Dieu. Afin que nous connaissions les choses de Dieu, les choses que Dieu nous a données par sa grâce. Et nous en parlons non avec des discours qu'enseigne la sagesse humaine. Mais avec ce qu'enseigne l'esprit, emploie un langage spirituel pour des choses spirituelles. Première catégorie d'hommes sur la terre et dans les églises. C'est le verset 14. Mais l'homme animal irrégénéré, l'homme qui n'a pas l'Esprit Saint. Mais l'homme animal ne reçoit pas les choses de l'Esprit de Dieu. Voilà pourquoi les chrétiens doivent savoir que cette affaire de l'évangile là, ce n'est pas des couteaux, ce n'est pas sabre, ce n'est pas le fusil, non. À moins que l'Esprit Saint convainc quelqu'un, à moins que l'Esprit Saint éclaire les yeux de quelqu'un, il ne peut pas saisir les choses d'en haut. C'est la raison pour laquelle Jésus n'est pas venu fonder une nouvelle religion. Non, il est venu pour reconnecter la relation brisée entre le Créateur, le Dieu vivant, et la créature humaine. Il l'a pas fait avec des fusils. Il l'a pas fait avec des sabres. Il l'a fait par son esprit. Et nous en parlons non pas avec des discours qu'enseigne la sagesse humaine, mais avec ce qu'enseigne l'esprit, emploie le langage spirituel pour des choses spirituelles. Verset 14. La première catégorie de personnes dans les églises dans ce monde. Mais l'homme animal ne reçoit pas les choses de l'esprit de Dieu. Car elles sont une folie pour lui. Moi-même qui vous parle, ça a été une folie pour moi. Je me moquais de ceux qui parlaient de la part de Dieu. Je disais qu'ils sont cons, qu'ils sont des imbéciles. Comment ils peuvent croire à des sottises comme ça? Mais quand l'Esprit Saint m'a régénéré, j'ai compris. À la nouvelle naissance, et exposé à des bons enseignements, eh bien, j'ai compris. Mais l'homme animal ne reçoit pas les choses de l'Esprit de Dieu. Car elles sont une folie pour lui. Et il ne peut les connaître parce que c'est spirituellement qu'on en juge. Donc ça, c'est la première catégorie d'hommes. Dans le monde et dans l'Église. Verset 15. Deuxième catégorie. L'homme spirituel. Au contraire, juge tout. C'est-à-dire, il analyse tout. Il comprend tout. Et il n'est lui-même jugé par personne. L'homme spirituel, c'est-à-dire le né de nouveau, qui marche selon l'esprit, celui-là, là, non, il ne va pas pratiquer l'adultère spirituel. Lui-là, celui-là, là, cette personne-là, quel que soit ce qu'il traverse, il ne va pas encore aller dans ses idolâtries. Jamais. Il ne va plus retourner dans l'ancienne vie. Jamais. L'homme spirituel qui vit par la foi, qui expérimente Jésus chaque jour, qui connaît expérimentalement Dieu, cette personne-là, il ne va pas aller chercher d'autres dieux. L'homme spirituel, au contraire,
2: juge
1: de tout, c'est-à-dire discerne tout. Et lui-même là,
2: ben,
1: il n'est pas jugé par personne.
2: Mais de vous, si
1: on ne peut pas le balloter de gauche à droite.
2: Et si j'aime, même là, quoi, dit, soit, mi, hein?
1: Non.
2: Ben, de quoi?
1: Il sait que Dieu le créateur,
2: et tout, non, ma, ou de, dan, bio.
1: Il n'est pas les pierres, il n'est pas les eaux.
2: Et, y, an, we, an, we, an, me, kabis, si, me, hein?
1: Non, parce que Dieu se révèle à lui.
2: Donc, ma, ou, we, de, clé.
1: Quand il lit les Écritures,
2: et, an, we, on,
1: il est illuminé.
2: Et non,
1: l'amour de Dieu le remplit tellement qu'il ne va pas aller. Suivez-moi bien. Moi, mon papa, c'est un chef. Et quand il était malade, les féticheurs sont venus. Il dit, on va aller chercher, on va amener les féticheurs. Non, on va faire ci et ça. Ça là, c'est des choses que les gens, l'envoûtement. Vous savez ce qu'il leur a dit? Vous savez ce qu'il leur a dit? Écoutez-moi bien. Jéhovah, mon Dieu, là.
2: Jéhovah, le Maoutio.
1: Il est au contrôle. Il est capable de me guérir. Maintenant, s'il décide de ne pas me guérir, c'est qu'il veut que je vienne chez lui. Moi, je
2: ne
1: veux pas aller chez les vaudous. Je veux appeler les féticheurs dans mon palais pour quoi que ce soit. Vous voyez? C'est comme ça. Je vous dis, moi j'ai vu de mes propres yeux des anciens d'église, des pasteurs, dès qu'ils étaient malades, et puis ils ont cherché la solution, et puis ça ne va pas. Ils sont partis se cacher dans les vaudous, dans les couvents. J'ai vu de mes propres yeux. Je dis, j'ai vu de mes propres yeux. Et donc, l'homme spirituel, il discerne tout. Il discerne les ruses du diable. Il discerne la part que le diable a menée. Et lui-même là, oh, personne ne peut l'emporter. Car qui a connu la pensée du Seigneur pour l'instruire? Or nous avons la pensée de Christ. Voilà la différence. Les hommes spirituels, les femmes spirituelles, les chrétiens authentiques ont la pensée de Christ. Voilà la différence. Et la pensée de Christ est élevée plus que tout nom. Vous voyez un professeur d'université en train de chercher une place pour enseigner les jardins d'enfants. Vous avez déjà vu ça? Donc un chrétien authentique spirituel qui connaît son Dieu, mais comment dans les difficultés, il va se rabaisser jusqu'à ces ordures-là? Pas du tout. Vous savez une chose? Les cheveux des chrétiens sont même comptés par Dieu. Ça veut dire les détails. David, dans Psaume 139, va parler de l'omniscience de Dieu. Et il était tellement émerveillé. Il ouvre sa bouche pour dire, oh Dieu, je te loue, mon âme te loue, de ce que tu as fait de moi une créature dangereusement merveilleuse. Mes chers amis, un chrétien, un né de nouveau. Mes chers amis, mais c'est terrible. Quand nous venons là, nous sur qui l'esprit de Jésus est là. Quand tu passes là, c'est le démon même qui fuit. Satan même fuit.
2: Satan de son rond.
1: Vous n'avez pas vu que les démons même connaissent notre Seigneur Jésus? Vous n'avez pas vu? Vous n'avez pas vu qu'ils tremblent? Et toi qui es participant de la même nature, là, comment est-ce que ces choses-là vont te faire peur et puis tu commets l'adultère spirituel? Pas du tout. Paul a chassé les démons.
2: Paul maintenant,
1: les filles de Sheva,
2: Dion Seva Villers,
1: aussi se sont approchées.
2: Wa.
1: Ils ont dit,
2: Bodo.
1: Au nom de Jésus que Paul prêche,
2: de Jésus, si, quand même, Paul, il a
1: nous te chassons.
2: Mais, yeah, ouais.
1: Les démons ont dit,
2: yeah,
1: mais Jésus, on connaît.
2: Mais tout Jésus.
1: Paul, on connaît.
2: Mais, tout Paul.
1: Mais qui êtes-vous?
2: Mais t'es,
1: qui êtes-vous?
2: Même,
1: et les démons sont sortis pour les déchirer.
2: Bah, y a un tombe,
1: vous, vous savez pourquoi les gens commettent adultère spirituel? Lisez Osée. Faute de connaissance, mon peuple périt.
2: C'est-à-dire,
1: mon peuple commet l'adultère spirituel. Mon peuple n'a pas de frein. Mon peuple n'a pas de repère. Vous comprenez? Je vous ai dit toujours ici, quand vous voyez, par exemple, nous savons que le plus riche, la personne qui est la plus riche en Afrique, c'est Dangote.
2: Mais tout le monde, mais quoi, mais bureau Afrique à Dangote.
1: À ma petite connaissance, je peux me tromper.
2: Mais
1: quand vous voyez la fille de Dangote.
2: Bon, mais moi, Dangote, c'est Vignonou.
1: À Abuja, au Nigeria.
2: À Abuja, à Onidon.
1: En train de manger dans la poubelle.
2: Mais on nous tient le sunkanoume.
1: Mais quel sera votre sentiment? Vous n'allez pas rire. Mais vous allez pleurer. De voir que la fille de, du plus grand milliardaire d'Afrique est en train de fouiller dans les poubelles avant de manger. C'est la même chose pour des chrétiens qui ne se connaissent pas. Ici, nous ne sommes pas en face de Dangote, mes frères. Nous sommes en face du roi des rois. Le Seigneur des Seigneurs. Et tu es son enfant. C'est pour ça que David va dire, l'Éternel est mon berger. Je ne manquerai de rien. Je ne manquerai de rien. 1 Corinthiens 3, verset 1. Pour moi, frère, ce n'est pas comme à des hommes spirituels que j'ai pu parler, mais comme à des hommes charnels comme des enfants en crise, des bébés. Ici, ce sont des frères, bien sûr. Mais qui font des compromis, qui vivent encore comme des bébés. Et donc, il dit, pour moi, frère, ce n'est pas comme à des hommes spirituels que j'ai pu parler, mais comme à des hommes charnels. Vous voyez, pas ici, il ne s'agit pas des hommes ou bien d'un homme animal. Il ne s'agit pas d'un homme spirituel. C'est la troisième catégorie ici, qui sont des frères charnels. Et Paul dit, pour moi, frère, il les appelle frères. Ce n'est pas comme à des hommes spirituels que j'ai pu vous parler. Mais comme à des hommes charnels. Comme à des bébés en crise. Ceux qui ont refusé d'être matures. Ceux qui sont nés de nouveau mais marchent selon la chair.
2: Mais
1: eux-là, ils seront sous la discipline de Dieu.
2: Et donc, ma aussi,
1: mais les hommes animaux, ils sont sous la colère de Dieu.
2: Et c'est différent.
1: Ici, là,
2: Fia,
1: ils sont enfants de Dieu.
2: Et ma vie,
1: Dieu va commencer à les discipliner.
2: Ma aussi,
1: il a fait ça au roi Manassé.
2: Et bien, Manassé.
1: Parce que Manassé,
2: donc, Manassé,
1: c'est un roi que Dieu même a mis là-bas.
2: A aussi, ma aussi,
1: comme il a commencé à déconner,
2: bon, et bien,
1: alors Dieu a commencé à avoir pression sur lui. Et si vous êtes chrétien et vous êtes en train de vivre selon la chair et rien ne se passe, cela voudrait dire que vous n'êtes pas chrétien. Il faut faire très attention. Pour moi, frère, ce n'est pas comme à des hommes spirituels que j'ai pu vous parler, mais comme à des hommes charnels, comme à des enfants en
2: crise.
1: Je vous ai donné du lait, non pas de la nourriture solide. Quand vous ne pouviez la supporter.
2: Don mi si rukpe wa.
1: Et vous ne le pouvez même pas à présent.
2: Bon, kika je dinyo mi si rukpe wa.
1: Parce que vous êtes encore charnel.
2: Do mi le kpodo. Bezan
1: vous êtes des frères mais charnels.
2: Mi no vi loa ak baza kpodo alik
1: lemme. Vous n'êtes pas des hommes animaux.
2: Mi nyi kbetye mano ye mauton.
1: Vous n'êtes pas aussi des hommes spirituels.
2: Mi kalen kbetye no jere do ye mi mauton.
1: Vous êtes des hommes charnels.
2: Loa kbetye ak baza me
1: la
2: mi.
1: La preuve. Verset 3 dit,
2: «
1: En effet, puisqu'il y a parmi vous de la jalousie. » Voyez-vous, il y a la jalousie
2: oui,
1: et des disputes. N'êtes-vous pas charnel? Et ne marchez-vous pas selon l'homme? Selon votre désir? Et c'est ce qu'on voit dans les églises
2: pleines.
1: Quand l'un dit, moi, je suis de Paul. Et l'autre dit, moi d'Apollos. N'êtes-vous pas des hommes charnels? Est-ce que Paul est mort pour vous? Parce que Paul va dire, Paul est conséquent. Hein? Il dit, moi, je vous ai présenté Jésus-Christ crucifié. Bon, d'où vient-il que maintenant, il y a ceux qui se disent fans de Paul, fans d'Apollos.
2: Paul ou un ton Apollos ton.
1: Il n'y a que des chrétiens charnels qui peuvent faire ça.
2: Christ Saint-Denis la Bazamele c'est blanc.
1: Il n'y a que des chrétiens charnels.
2: Christ Saint-Denis la Bazamele
1: commettant l'adultère spirituel.
2: Bon non à galère
1: qui peut faire ça.
2: C'est blanc.
1: Et l'apôtre Paul dit.
2: Bon mais c'est de Paul non.
1: Qu'est-ce donc Apollos et qu'est-ce que Paul?
2: Mettez Paul ou ni, mettez Apollos ni.
1: Ce sont des serviteurs par le moins desquels vous avez cru.
2: Mais Saint-Eux, ni moi, ma ou Zamba, mi dit nous.
1: Selon que le Seigneur l'a donné à chacun. Moi, Paul, j'ai planté. Apollos a arrosé. Mais c'est Dieu qui fait croître. C'est lui qui fait. Afin que toute la gloire lui soit rendue. Est-ce que vous voyez? Donc, nous devons faire très attention. Quand nous parlons de l'adultère, il faut considérer le côté de l'adultère spirituel aussi. Et donc, la prochaine fois, nous allons rentrer dans l'adultère du côté physique. Que Dieu vous bénisse, qu'il vous garde, qu'il vous fortifie à tous égards. Nous allons ouvrir l'antenne maintenant pour nos valeureux auditeurs. 21-31-45-32. Allô, auditeur en ligne.
3: Oui, bonjour.
1: Ça, c'est Agbodjalou.
3: Pepepepepe. N'y a pas de ça.
1: Yo.
3: Ah, oh. Noa. Et d'un coup, on va m'a donné un mien.
1: Ah, merci beaucoup.
3: Bien sûr, il a mis beaucoup de.
1: Alléluia.
3: Et là, donc, c'est la même vie, mais il y a ça, on a continué.
1: Amen, amen, amen.
3: Et Isande.
1: Merci à notre frère Rodrigue Agbodjalou. Que Dieu vous bénisse. Un auditeur en ligne. Allô, bonjour. Allô. Allô. Ah, ça saccade là. Allô? Oui.
4: Monsieur Jérôme Sanfokodi.
1: Ah, Jérôme Mensa, ok. Vous êtes en
4: direct. Jérôme Sanfokodi.
5: Ah. Oui, Jérôme de Piatre Kokodi.
1: Ah, ok, vous êtes en direct. Allez-y. Ok, je comprends.
5: D'accord.
1: Selon Hébreux 10:25, il est dit là-bas que chacun n'a qu'à être dans son assemblée. Oui, si vous quittez une église à cause de votre soif de vérité, sans aucune convoitise, vous n'êtes pas en train de commettre l'adultère spirituel. Mais si vous quittez parce que vous voulez qu'on vous nomme diacre ou bien vous avez une convoitise quelconque, donc vous êtes déjà dans l'adultère spirituel avant de quitter. Mais si vous quittez parce que vous voulez la vérité, mais
5: ce
1: n'est pas l'adultère spirituel. Si vous êtes dans une église où vous constatez que les choses ne sont pas conformes conforme aux Écritures. Mais ce serait même un péché de continuer de rester là-bas. Non, vous partez. Et Dieu connaît votre cœur. Parce que vous devrez grandir. Hein. Vous devez grandir dans la foi. Et la foi, bon, ce n'est pas ce qu'on dit. La foi, c'est ce qu'on entend et ce qu'on vit. Et donc, si tu n'entends pas bien, si tu n'es pas exposé à un bon enseignement, ça va impacter ce que tu fais. Notre foi impacte toujours notre action. Donc, si vous êtes dans une église et vous remarquez que ce qu'on fait là, c'est anti-biblique, mais qu'est-ce que vous faites là-bas? Allez chercher ailleurs. Allez chercher ailleurs. Ça, c'est pas. Ils prennent Hébreux 10, 25. N'abandonnez pas votre propre assemblée pour vous intimider. Non, n'abandonnez pas votre propre assemblée. Cela veut dire que l'assemblée doit être une assemblée selon Dieu. Et donc, vous pouvez partir. Si votre soif de connaître la vérité, c'est pour ça, c'est ça qui vous pousse. Mais si ce n'est pas ça, il n'y aura pas la réforme même. Martin Luther a fait la réforme parce qu'il a vu que certaines choses se passaient, ce n'est pas biblique. Et on ne va pas dire Martin Luther était l'adultère spirituel. Mais il a ouvert la voie pour remettre la Bible à sa place. Et donc, quand vous êtes dans une organisation chrétienne, et vous voyez que les choses qui se font ne sont pas dans la Bible, mais ne restez pas là-bas, mais priez Dieu pour qu'il vous montre là où il faut aller adorer. Vous comprenez? Parce que quand on devient chrétien, la chose qui est la plus importante, c'est chercher une bonne église où vous serez exposé au bon enseignement. Un auditeur, allez, bonjour.
6: Oui. Rodrigue Trocova.
1: Ah.
6: Les TPM.
1: Oui.
6: Bon, Mac Bodofongbe, donc nous Bodemeon, à Galilée, à Galilée, puis bon, mettons, ouais, mais il sait non. Le boucalet pour avoir les trucs avec moi. Kabi, et Alex Zaou, Kabi, et nous attendons, et nous sommes en émion. À Galilée, à Mao, puis bon, mettons, ouais, et non. À Mondo, à Koumessin Koumeon. Votre position, vous voulez, à Goudevouméon, et nous couillons à Galilée. Nous m'en avons.
1: Tu peux expliquer en français?
7: Bon, le frère a dit que l'adultère spirituel, c'est le fait d'être dans une église, mais de continuer à consulter les féticheurs, de se promener de couvent en couvent pour chercher des solutions. Mais en étant dans une église, tu quittes cette église pour aller dans une autre église pour connaître la vérité, que ce n'est pas l'adultère spirituel.
1: Ok, merci pour votre apport, c'est important. Mes chers amis auditeurs, auditrices, nous allons nous arrêter ici. Merci pour votre écoute. Et que Dieu vous bénisse. Nous allons prier. Papa bien-aimé, nous te remercions pour des grandes choses que tu fais dans nos vies. Tu fais au-delà de nos attentes. Bénis cette radio qui nous reçoit chaque lundi. Bénis le personnel. Pourvois leurs besoins selon la grandeur de ta richesse. Nous prions pour le DG, Seigneur. Merci de lui faire du bien. Merci pour notre pays, le Bénin. Et les autorités qui nous dirigent. Donne-leur la sagesse. Merci Seigneur. Nous prions pour le Niger maintenant. Qui traverse un moment difficile. Seigneur, tu es le Père de la paix. Amène la paix dans ce pays. Et garde les autorités de ce pays. Au nom de Jésus. Amen. Amen. Alors mes chers amis, à lundi prochain, par sa grâce.

Vous venez de suivre l'émission Jugez en vous-même, mesdames et messieurs. Bonjour à toutes et à tous. David Ahorin, derrière la baie vitrée, en position pour la poursuite de nos programmes sur la FM 5.3. À présent, la page de vos avis est communiquée.

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Une structure de la place recherche dans le cadre de l'élargissement de ses activités une secrétaire comptable, des contrôleurs, des superviseurs, des ramasseurs des produits événementiels. 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

Et de l'autre côté, une structure de la place recherche dans le cadre de l'élargissement de ses activités une secrétaire comptable, des contrôleurs, des superviseurs, des ramasseurs des produits événementiels. Conditions à remplir, être de bonne moralité, avoir l'esprit d'équipe, être capable de travailler sous pression, avoir 2 ans d'expérience minimum dans le domaine, être libre de tout engagement, habiter Cotonou, Aboumekalavi et ses environs, être immédiatement disponible, avoir un moyen de déplacement serait un atout. 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

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Et de l'autre côté, un café-restaurant situé à Frioussé, Von Isma, recherche un cuisinier avec référence. Expérience requise, savoir cuisiner tout l'aimer. Toute personne intéressée est priée de nous contacter au plus 229 01 51 99 78.

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5: Il est 13h.
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7: Nous sommes lundi 13 juillet 2026. Bonjour à tous, voici les titres du journal. Au sommaire de ce journal, Cotonou accueille depuis ce matin la 7e réunion ministérielle du processus des États africains d'Atlantique. Il s'agit d'une réunion qui vise à transformer 23 pays ayant la façade maritime en un espace stable et prospère. Les membres de la nouvelle institution Sénat seront officiellement installés le jeudi 30 juillet prochain au siège de l'Assemblée nationale. L'annonce a été faite par le président de l'Assemblée nationale au cours d'une séance plénière. Toujours l'Assemblée nationale vote à l'unanimité la suppression provisoire de la Commission électorale nationale autonome Sénat. C'est à l'occasion d'une séance plénière au siège de la dite institution. D'autres nouvelles sont également au menu de ce journal. Bienvenue à tous. Bonjour à tous, je co-présente cette édition avec vous Romain Choki. Bonjour.
8: Bonjour Stéphanie Rasbe, mesdames et messieurs, bonjour. Nous ouvrons justement ce journal par cette information relative au processus des États atlantiques. Et comme vous l'annonciez en titre, Cotonou accueille depuis ce matin la 7e réunion ministérielle du processus des États africains atlantiques. Il s'agit d'une réunion élargie à 23 pays riverains de l'océan Atlantique. Sous l'impulsion du roi du Maroc, cette initiative géostratégique vise à transformer ces 23 pays ayant la façade maritime en un espace unifié, stable et prospère. Mohamed Metkal, directeur général de l'Agence de coopération internationale marocaine, représentant le ministre des Affaires étrangères du Maroc.
9: Trop longtemps, nos économies ont négligé le potentiel de nos espaces maritimes. Aujourd'hui, nous comprenons que l'économie bleue, y compris la pêche durable, l'aquaculture, le tourisme côtier, les biotechnologies et les énergies marines sont un levier de création de richesses et d'emplois et nous résolvons à agir en conséquence. Je me félicite déjà que la déclaration de Cotonou puisse encourager le développement de corridors logistiques verts visant à promouvoir des infrastructures portuaires modernes, résilientes, interconnectées et respectueuses de l'environnement. Faut-il le souligner, l'Afrique ne dispose que de 5% de la capacité portuaire mondiale, alors qu'elle représente 17% de la population mondiale et 20% de la superficie des terres émergées. Cette sous-capacité est un frein à notre intégration dans les chaînes de valeur mondiales. Une augmentation de seulement 5% de la part de l'Afrique dans le commerce maritime mondial, actuellement inférieur à 10%, représenterait près de 900 milliards de dollars supplémentaires pour nos économies. C'est un potentiel de croissance considérable que nous devons saisir.
8: Les 23 pays africains ayant en partage la façade maritime ont tout à gagner en se mettant ensemble pour la coopération. Ce processus des États atlantiques repose sur trois piliers majeurs: la sécurité maritime, l'économie bleue et la connectivité énergétique et logistique. Corinne Amoret-Brunet, ministre des Affaires étrangères, à l'ouverture de la réunion.
10: Nos travaux doivent d'abord renforcer la coordination de nos dispositifs de sûreté et de sécurité maritime.
0: Nous devons améliorer le partage de renseignements, mieux articuler nos capacités nationales avec l'architecture de Yaoundé et progresser vers une coopération appuyée sur des technologies de surveillance et surtout favoriser l'échange de données en temps réel. Nous devons ensuite poser la base de corridors régionaux logistiques qui doivent être durables et verts et qui relient plus efficacement l'ensemble de nos ports sur les territoires. Car s'il existe la compétitivité entre nos ports, il existe aussi une complémentarité qui n'est pas encore assez aujourd'hui exploitée. Il faut aussi favoriser la digitalisation de nos procédures, les procédures douanières par exemple, le développement des guichets uniques intégrés et une meilleure continuité entre la mer, la route et le rail, puisque faire se connecter la façade africaine atlantique, c'est aussi faire se connecter nos territoires littoraux aux pays de l'intérieur.
8: La réunion de Cotonou fait suite à celle tenue au Cap-Vert en 2025 et sera sanctionnée d'une déclaration.
7: Romain Choki, diplomatie à présent, 13 ambassadeurs portent leurs ambitions de leurs pays respectifs auprès du Bénin.
8: Ils ont tous présenté leur lettre de créance au palais de la Marina ce vendredi. Ces diplomates ont tous mis en avant la qualité des relations avec le Bénin ainsi que leur volonté d'ouvrir de nouveaux chantiers de coopération économique, technique, culturelle et sécuritaire. Entre autres ambassadeurs, Mopeola Adeola Ibrahim annonce que le Nigeria ouvre une nouvelle page de sa représentation au Bénin. La diplomatie a exprimé sa satisfaction de représenter son pays à Cotonou. L'ambassadeur du Royaume-Uni au Bénin, M. Robert John Mashali, place le développement des relations économiques au centre de son action, notamment à travers les échanges commerciaux, les investissements et les partenariats entre acteurs des deux pays. Stéphanie Razoumet.
7: Le 30 juillet prochain, le Bénin va franchir une nouvelle étape de son histoire institutionnelle avec l'installation officielle du Sénat. L'annonce a été faite vendredi dernier par le président de l'Assemblée nationale, Joseph Diogbenou, au cours d'une séance plénière. Cette cérémonie marquera donc l'entrée en fonction des membres de la première mandature du Sénat. Joseph Diogbenou, président du Parlement béninois.
10: L'ancien président de la République, M. Dieudonné Nicéphore Soglo, membre de droit du Sénat, doyen d'âge, m'a tenu informé des initiatives prises pour l'installation du Sénat à la suite de la désignation des personnalités devant y siéger aux côtés des membres de droit prévus par la Constitution. Il ressort de sa lettre que l'installation est projetée pour le 30 juillet 2026 et à cette fin, le siège de l'Assemblée nationale est identifié pour en accueillir la cérémonie. La symbolique étant que le siège du Sénat étant en cours d'aménagement, son installation peut se dérouler au siège de l'autre chambre du Parlement qu'est l'Assemblée nationale. En vous informant de ce sujet d'importance nationale, nous assurons le président de la République de toutes les dispositions pour que le Sénat soit installé dans les locaux de l'Assemblée nationale le 30 juillet 2026. J'appelle chacun à observer le plus grand intérêt à l'égard de cette manifestation importante.
7: Le Sénat vient compléter l'architecture du Parlement en tant que deuxième chambre aux côtés de l'Assemblée nationale.
8: Et puis plusieurs réformes intervenues dans la sphère politique pourraient impacter l'ensemble de la classe politique. Wilfried Léon Houmbédi, au détour d'une émission télévisée, évoque l'avènement du Sénat. Wilfried Léon Houmbédi.
11: Le président Wadaye a formé un gouvernement, le président Talon avant lui, et vous avez vu d'éminentes personnalités qui n'ont jamais mis un pouce ou un orteil en politique, parce que ce sont des techniciens qui ont été appelés comme tels. Regardez plein de nos structures publiques, du périmètre de l'exécutif, dédiées à la prise en charge de certaines questions qui doivent participer à l'amélioration globale des conditions de vie des populations. On ne demande pas aux gens de quel parti il relève. Donc, l'aspect politique n'est pas le principal déterminant dans ces cas-là. Par contre, il y a des institutions et souffrons qu'il en soit ainsi. Si vous voulez aller à l'Assemblée nationale, même si vous êtes le meilleur technicien, le meilleur spécialiste de votre secteur d'activité, si vous n'appartenez pas à un parti politique, vous n'allez pas vous retrouver à l'Assemblée nationale. C'est ainsi, hélas. Sauf si demain nous disons que même à l'Assemblée nationale, il faut faire un quota pour des techniciens et à partir de ce moment-là, vous irez voir quels sont les corps de métier qu'il faut aller intégrer et quels sont ceux qui ne devraient pas être intégrés. On n'en sortirait pas. Le Sénat, par essence, lui, il est davantage encore plus politique, mais alliant également de la technicité, parce que vous avez des anciens présidents de la République, des anciens présidents de l'Assemblée nationale, des anciens présidents de la Cour constitutionnelle, des gens qui ont été au commandement des forces de défense et de sécurité. Et si tout cet ensemble ne fait pas les 25 prévus, la différence est apportée par le président de la République et le président de l'Assemblée nationale.
8: La pertinence et l'efficacité sont les maîtres mots qui guideraient les dirigeants, a encore le ministre porte-parole. Le Sénat, à la fois politique et technique, jouera sa partition pour la stabilité du pays.
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7: La Commission électorale nationale autonome Sénat, structure à charge de l'organisation des élections, est supprimée provisoirement par l'Assemblée nationale. C'est à la faveur d'une séance plénière tenue le vendredi dernier au siège de l'Assemblée nationale. Cette initiative ne vise pas à faire disparaître définitivement l'administration électorale, mais à acter une suppression provisoire avant sa restructuration profonde. Oden Aladati, président de la Commission des lois.
12: La semaine prochaine, le mandat de la Sénat expire. La Sénat elle-même qui est installée pour un mandat de 5 ans non renouvelable. Alors, la nation risque d'être confrontée à un problème. Si dans une semaine, nous procédons au renouvellement du mandat et que nos institutions un nouveau conseil électoral, la direction générale des élections étant permanente, ce conseil électoral sera installé et n'aura à organiser aucune élection les 5 prochaines années avant que son mandat ne vienne à terme.
7: Cette décision historique s'explique par la nécessité d'adapter l'organe au nouveau calendrier électoral.
8: Et les députés se sont également prononcés sur les réformes au Conseil économique et social CES. Ils ont apporté des modifications à la loi organique suite à l'adoption récente de la loi rattachant le médiateur et de la République au CES. Ordène Aladati, président de la Commission des lois.
10: Les auteurs de la proposition de loi ont voulu que les missions du médiateur de la République soient intégralement confiées au Conseil économique et social. Et la conséquence, c'est que qu'il n'y ait plus d'administration isolée du médiateur de la République. Et c'est pour ça que je vous ai dit que, compte tenu de la sensibilité des textes, nous avons énormément écouté aussi le gouvernement par rapport à cela. Parce qu'il s'agit de deux institutions, le Conseil économique et social et le médiateur de la République. L'un dans l'autre, après nos discussions, la Commission a souhaité que ce soit simplement la fonction de médiateur de la République que l'on confie au vice-président du Conseil économique et social et que la médiature elle-même ne disparaisse pas en tant que telle. C'est suite à cela que la question donc du financement du médiateur s'est posé.
8: L'idée derrière est claire, renforcer l'efficacité de l'action publique, la proximité avec les populations et l'optimisation des ressources publiques. Alice Dadeyon, rapporteure de la Commission des lois.
13: L'adoption de la proposition de loi modifiant la loi numéro 2024-26 du 17 juillet 2024 portant loi organique sur le Conseil économique et social, telle qu'amendée par la loi numéro 2026-4 du 16 mars 2026, permettra d'améliorer la coordination des interventions de l'institution, d'optimiser l'utilisation des ressources publiques et de garantir une plus grande proximité avec les populations à travers ses représentations territoriales. Elle permettra également d'étendre les attributions de son premier vice-président aux missions de médiation et de rationaliser l'architecture institutionnelle de la République. En conséquence, la Commission des lois de l'administration et des droits de l'homme suggère à la plénière d'adopter la dite proposition de loi.
8: Propos recueillis par nos confrères de la télévision Hémicycle.
7: Romain Choky, intensifier la promotion de l'intégrité et des actions anticorruption à travers l'Afrique. C'est le thème qui sous-tend la célébration ce 11 juillet de la journée africaine de lutte contre la corruption. Une occasion pour le Haut-Commissariat à la prévention de la corruption d'encourager le renforcement de l'éducation à l'éthique, à la citoyenneté responsable et à l'intégrité dès le plus jeune âge et de faire participer activement les médias et les autres acteurs de la société civile à la diffusion des valeurs d'intégrité. La prévention de la corruption est une responsabilité partagée qui exige l'engagement de tous.
8: Une note de sport pour clôturer cette édition. Coupe du monde de football 2026, le carré d'as est connu depuis samedi dernier. Les quatre meilleures sélections FIFA sont au rendez-vous. Demain démarrent les affiches des demi-finales à 20h. Heure de Cotonou, la France affronte l'Espagne. Mercredi, toujours à la même heure, l'Angleterre va en découdre avec l'Argentine. Ce sera tout pour ce journal technique. David Ahorin, réalisation Zachary Ali Bonhomme, coordination éditoriale Franck Agbenino. Mesdames et messieurs, merci de nous avoir suivis. Prenez soin de vous et portez-vous très bien.
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0: Chers auditeurs, auditrices, nous vous saluons dans le beau et précieux nom de Jésus. Et une fois encore, nous réitérons encore nos salutations les plus sincères envers tous les fidèles de l'Église de Saint-Dédé en Christ.
1: Au
0: nom de Jésus, soyons bénis.
1: Le Jésus, c'est comme un donnant, on a aimé pour patanaï.
0: Nous allons prier d'abord.
1: Djanoukon, minahode.
0: Père, au nom de Jésus.
1: Dans
0: le précieux sang de
1: l'agneau.
0: Nous vous bénissons, Seigneur, nous bénissons votre nom parce que vous êtes Dieu. Et à part vous, il n'y en aura plus jamais de Dieu comme vous.
1: Nous
0: vous disons merci pour votre grâce intarissable et inépuisable sur nos vies et dans nos vies. Papa, acceptez nos remerciements dans le nom de Jésus. Nous vous disons merci pour vous merveiller vos œuvres dans nos vies quotidiennement. Parce que ce n'est pas par notre propre force. Mais c'est parce que vous nous avez accordé cette grâce. Recevez nos remerciements au nom de Jésus. Tout péché que nous avons déjà commis d'une manière ou d'une autre. Papa, pardonnez-nous. David déclare que celui qui casse cette transgression ne prospère point. Mais celui qui les avoue les délais s'obtient miséricorde. Que la miséricorde divine nous localise au nom de
1: Jésus.
0: Vous êtes l'alpha et l'oméga.
1: Vous
0: venez prendre le parfait contrôle. Au nom de Jésus, nous avons prié. Par la grâce, la miséricorde que nous avons reçue de notre Père en Christ. À travers notre Père en Christ.
1: Donc mon Baba, mettons ta clou nommé.
0: Nous sommes ici pour pouvoir. Nous allons d'abord dire les différents programmes de l'Église de Saint de Dieu en Christ.
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0: Elle se répartit sur deux volets déjà.
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0: Nous avons les programmes hebdomadaires.
1: Mido programme semaine mettons les.
0: Les programmes mensuels.
1: Mido programme sous mettons les.
0: Bon, au nom de ceux-ci, déjà au niveau des programmes hebdomadaires, nous pouvons citer.
1: Le programme semaine mettons l'air.
0: Nous avons les mardis.
1: Mardi.
0: Nous avons le grand physicien.
1: Mido azon bona méthode d'aho.
0: Sur toutes nos paroisses.
1: Bravo, ta mettons les bidji.
0: De 18h à 19h55 minutes.
1: De 18h. De 19h55.
0: La paroisse siège d'Akpakpa.
1: Agouno miton do Akpakpa.
0: Qui se trouve au quartier Souroulere
1: 2. De Tinto, quartier Souroulere 2.
0: En face de l'école primaire publique.
1: Ekpankon, von, école primaire publique ton.
0: Et une fois vous rentrez dans l'avant, vous prenez la troisième voie à droite.
1: Et ndo do djemedede abio von, mais on zé, von toué à Tongome.
0: Au niveau de la paroisse, mais le culte se déroule les mardis à partir de 12h.
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0: Si vous voulez avoir tout contact,
1: ndo aka do numéro.
0: Vous appelez le 01.
1: Numéro baba mi ton daho de sota clou no me papa.
0: Le numéro
1: 01
0: 96 12 30 73 01 94 21
1: 87 77 77.
0: Donc sur la paroisse, mais voilà comment le programme se déroule, c'est à midi.
1: Donc quand on a gouno mettons les sous papa dit gan wewe mewe.
0: C'est à midi le grand physicien.
1: Gan wewe mewe programme de yin azon bona méthode aho de no imbi basito mardi leo mardi zangbele bisero gan wewe me do papa.
0: Le jeudi maintenant.
1: Nous devons dire jeudi.
0: Sur toutes nos autres paroisses.
1: Nous avons mettons les bidji yo.
0: Nous avons brisé les jours guérités.
1: Kota au dédé dit mais non au dédé on doit dire mais dédé nous dit do dédé du guéton mais ni moins qu'un éton.
0: Elle se déroule de 18h à 19h55 minutes.
1: Et non non beru gaizen badanu djegan tenwe djegan tant que pour tchadjo attend.
0: Le dimanche maintenant.
1: Et wa dje segbi.
0: Nous avons les programmes du dimanche de 8h à 11h.
1: Programme demi do le dié zanzan sans gantan ton djegan wolopo mais.
0: Nous avons le culte qui se déroule dans cet intervalle-là.
1: Et néon, mais donnons pas qui gona au clou non a doit s'aimer avant.
0: Il arrive que nous avons d'actions de grâce à faire.
1: Et nous devons dire que nous devons faire.
0: Nous pouvons aller jusqu'à 11h30.
1: Mais nous devons faire un peu de temps.
0: Les programmes mensuels.
1: Dis, programme mettons, des millions de dollars sommet.
0: Premier lundi du mois.
1: Lundi, tu tentes au sommet.
0: Et là, c'est chaque mois.
1: Et néon.
0: Chaque mois.
1: sont les bimewe.
0: Chaque premier lundi de chaque mois.
1: Lundi titanto sont les bime.
0: Donc, nous avons le service ou le culte d'onction.
1: Minodo o dede podo amisi sakpo.
0: Et dans ce cas précis, le culte se déroule de 18h à 20h.
1: Et nos bessons gaïsien djegantanton.
0: Sur toutes nos paroisses.
1: Doa bomiton les bidji.
0: Les premiers vendredis de chaque mois également.
1: Vendredi titanto sumendesuo.
0: Nous avons la veille nationale.
1: Minodo veille miton daro bio.
0: Et ça se déroule là. À Kalavi.
1: Eno vi biblo do Kalavi.
0: À Tokpa Zungo.
1: Do Tokpa Zungo.
0: En face de l'université d'Abome Kalavi.
1: Vende Pankon, université Abome Kalavi.
0: Ou soit quand vous quittez Carrefour Ita.
1: A bien do agosse Carrefour Ita.
0: Vous prenez la cinquième vont à droite.
1: Ze vont à Tongo do adouci.
0: Alléluia.
1: Amen.
0: Donc elle se déroule de 19h à 23h.
1: Eno vi biblo do gantin we gbadanton kaka je gan olopo zameton.
0: Deuxième semaine de chaque mois maintenant.
1: Bon semaine a weto do suno kulopo meon.
0: Nous avons 3 jours de réveil spirituel.
1: Minondo o de vofonton azanton sin de vofonton.
0: De 18h à 20h.
1: Do gaizen je gantanton.
0: Sur toutes nos paroisses également.
1: Do agunta miton le biseji.
0: Et à travers ceci l'Éternel étend sa main puissante.
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0: Et opère des œuvres de merveille, de miracles, de guérison et de salut.
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0: Au nom de Jésus soyons bénis.
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0: Que nous soyons à Cotonou aux environs.
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0: Ou aux alentours.
1: Abiro ale de ton le bio.
0: Venez massivement pour pouvoir expérimenter la parole non durée du Seigneur. Prenez pas à l'insuite les différentes paroisses que nous précitons avant, durant les séances que nous faisons à la radio. Et au nom de Jésus, soyons bénis.
1: Le
0: Jésus,
1: c'est comme un donant, non, non, non, non,
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2: Matthew chapter 2 verse 11.
1: Matthew chapter 2 le verse 11.
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0: Il entre dans la maison, vit le petit enfant avec Marie sa mère, se prosternèrent et l'adorèrent. Ils ouvrirent ensuite leur trésor et lui offrirent en présent de l'or, de l'encens et de la myrrhe.
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1: Chapitre 28.
2: Hallelujah.
1: Amen.
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0: Il est 18h. 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

0: Le FODEFCA, Fonds de développement de la formation professionnelle continue et de l'apprentissage, met en œuvre la composante 2 du projet d'inclusion des jeunes Prodige. Ceci à travers le renforcement de l'offre de formation, l'amélioration de l'accès à la formation professionnelle par apprentissage dual et la réduction des écarts entre hommes et femmes en matière d'accès à la formation professionnelle. Dans ce cadre, plusieurs curricula de formation ont été élaborés et mis en œuvre dans les centres de formation et se rapportent à plusieurs métiers porteurs. Dans un premier temps, le directeur du Centre de formation professionnelle et de l'apprentissage de ZEI va nous parler du processus de choix des métiers porteurs. Suivra le directeur du Centre de formation professionnelle et de l'apprentissage d'Abomé sur l'élaboration des curricula. Et enfin, un formateur du Centre de formation professionnelle et de l'apprentissage d'Abomé mettra l'accent sur la formation par apprentissage dual. Odette Dossa de Radio FMAME de Port-Saint-Thomé conduit cette émission. Bienvenue à tous. Plusieurs métiers ont été choisis et validés dans le cadre de la formation professionnelle. Des raisons sous-tendent le choix de ces métiers porteurs selon un processus défini. Hermann Gangan, directeur du Centre de formation professionnelle et de l'apprentissage de Kwao, au micro de Jules Sovici de Radio Cédron.
1: On en est arrivé là à partir d'un certain nombre de constats et d'un certain nombre d'activités qui ont été menées à la base. Au nom des activités, c'est d'abord la phase de sensibilisation. Après la sensibilisation, on en est arrivé à l'enregistrement par les inscriptions. Et après les inscriptions, on a procédé au test de sélection. Et donc, c'est après ce test de sélection-là que les bénéficiaires ont été sélectionnés pour être répartis dans les centres afin de suivre la formation.
2: Comment se fait alors le choix des métiers ?
1: Le choix des métiers est fait suivant un certain nombre de critères. Et le principal, c'est d'abord la demande du marché et ensuite les secteurs qui ont besoin de plus de ces main-d'œuvre-là. Et donc, fort de ça, là, le choix a été fait. Le marché ici sera désigné par les entreprises utilisatrices de ces main-d'œuvre. Quand je prends le pays aujourd'hui, par rapport à ce qui est en cours de réalisation, les différents chantiers ouverts par le chef de l'État, ça exige un certain nombre de métiers. Et donc, fort de ça, là, le partenaire aussi a compris qu'il vaut mieux investir, s'imprégner davantage de ce qui se passe là pour renflouer le marché de l'emploi, formation en adéquation avec le marché de l'emploi.
2: Comment les acteurs, à la base, sont-ils impliqués dans le choix des métiers?
1: D'abord, je commence par remercier les dirigeants qui ont installé le CNCP-ETFP et c'est ce creuset-là qui a travaillé avec les CTS, les comités techniques sectoriels, pour maintenant impliquer les associations professionnelles à la base, le collectif, pour créer un réseau qui a permis d'en arriver à ce à quoi on est en train d'assister maintenant. C'est en fonction des exigences et de l'aide de ceux-là que les choix ont été opérés. Et donc, ce n'est pas du tout de l'aléa.
2: Mais il y a quand même des critères pour identifier les acteurs qui sont commis dans ce comité.
1: À la base, ils ont déjà fait un travail. Tout est parti de comment chacun s'implique, s'investit dans son domaine. Et c'est pourquoi je parlais tantôt qu'il n'y a pas d'aléa. Celui qui est dedans et qui s'implique, on sent, on voit. Et donc, fort de ça, puisque le besoin se fait sentir maintenant d'associer ceux-là, automatiquement, on ne peut que leur faire appel.
2: Vous faites appel à ceux-là, mais qu'en est-il des métiers non retenus lors de ce processus? Parce qu'il y a plusieurs métiers qui sont identifiés, mais peu sont retenus.
1: Lorsque vous prenez par exemple la coiffure, c'est un métier qui a déjà reçu assez de formation. Je prends cet exemple parmi tant d'autres. Et donc, ces métiers qui ont reçu déjà suffisamment de formation, ces métiers-là ne sont plus pris en compte dans la composante en question. Ce n'est pas une exclusion taillé sur mesure. Est-ce que le besoin se fait sentir par rapport à la situation actuelle de la demande? Si ce n'est pas fort, on s'en passe. Et mieux, les partenaires qui ont accompagné ont synthétisé. Voyons ce qui urge à l'heure-là. Et c'est de ça là qu'il a été question. Donc, ces métiers-là qui n'ont pas été retenus en savent beaucoup de choses, puisque à des séances données, ça leur avait été annoncé. Je ne pense pas qu'il y ait frustration même.
2: Quel est le sort de ces métiers si un bénéficiaire ou quelqu'un qui remplit les formalités pour être éligible ou pour bénéficier de la formation veut coûte que coûte se faire former dans ces métiers-là qui ne sont pas retenus? Qu'est-ce qui se fait en ce moment?
1: Là, c'est une autre paire de manches et nous travaillons avec l'accompagnement des partenaires techniques et financiers. S'ils acceptent financer, tac, on les prend. Mais dans le cas contraire, on sera obligé d'attendre de voir par quel créneau on peut les insérer. Sinon, il n'y aura pas de la magie.
0: La formation professionnelle s'appuie sur des curriculaires élaborés et validés par des spécialistes avertis. Marius Guy Arossi, directeur du Centre de formation professionnelle et de l'apprentissage d'Abomé, nous situe sur l'élaboration de ces curriculaires et les informations y relatives au micro de Arsène Farsinou de la radio rurale locale de Ouessé.
3: Un curriculum de formation, c'est ce que nous appelions vulgairement avant l'avènement de l'APC, programme de formation. Et c'est un document qui contient les savoirs, les savoir-faire et les savoir-être à enseigner lors d'une formation. Dans le programme Prodige, 16 curricula ont été élaborés. Il y a 12 dans les métiers que nous connaissions déjà, tels que les métiers de BTP, les métiers d'équipement et de maintenance, les métiers d'hôtellerie, ainsi de suite. Je peux citer par exemple la maçonnerie, la menuiserie, bois, ainsi de suite. Mais les 4 autres curricula dont j'ai parlé, c'est les curricula des nouveaux métiers. Je peux citer par exemple les agents de traitement et de tri de déchets. Donc, pour récapituler, il y a 16 curricula qui ont été élaborés.
4: L'état des lieux avant l'élaboration des curricula.
3: Avant l'élaboration de ces curricula, des constats ont été faits. Le premier constat que je peux évoquer, c'est l'inexistence même de ces référentiels-là de formation. Et donc, chaque formateur, de façon hétérogène, de gauche à droite, forme des gens, mais il n'y a pas un contenu clair. Ce qui se fait à Cotonou n'est pas forcément égal à ce qui se fait à Abomé, ainsi de suite. Donc, il y a l'hétérogénéité de ces formations-là. L'autre constat qui a été fait, il n'y a pas généralement d'adéquation entre le besoin de marché de l'emploi et la formation qui est donnée aux acteurs. On a également constaté que dans les curricula de formation, on n'a pas intégré le contenu transversal. Je veux parler de la communication, je veux parler du numérique, je veux parler des aspects de gestion des entreprises. Donc, ces aspects-là n'étaient pas dans les anciens curricula. Et donc, il a fallu régler ces constats-là, puisqu'on a identifié des difficultés sur le terrain, l'inadéquation de la formation avec le besoin. On a vu que la formation n'était pas professionnalisée et donc les gens ne sont pas tous vite employables à la fin de la formation. Donc on a réglé ces problèmes-là à travers l'élaboration de ces nouveaux référentiels-là.
4: Comment sont élaborés les curriculaires de formation?
3: Depuis l'avènement de l'APC, ce qu'on appelait effectivement programme de formation est désormais appelé curricula de formation. Et ça suit tout un processus lors de l'élaboration, puisque c'est constitué de plusieurs documents. Et ce que nous pratiquons au Bénin ici, c'est l'approche APC-OIF, Organisation internationale de la francophonie. Ce curriculum est composé du référentiel de formation, du référentiel métier, des guides pédagogiques et des guides d'organisation pédagogique et matérielle. Et dans son élaboration, pour qu'il y ait adéquation entre la formation et le besoin du marché de l'emploi, on associe d'abord, en première partie, les professionnels pour qu'ils fassent le métier, le porteur du moins du métier pour lequel on veut élaborer le curriculum. Ensuite, après l'étape de l'AST, ou qu'on appelle aussi ASM, analyse de situation du métier, on passe à l'élaboration du référentiel de compétences. Et après le référentiel de compétences, on passe à l'élaboration du référentiel de formation et ensuite au guide. J'ai évoqué tantôt les deux guides. Et les acteurs associés à cette élaboration, c'est d'abord l'État qui identifie le besoin de formation à travers son plan ou à partir des entreprises, les commissions techniques sectorielles. Une fois le besoin identifié, on commande l'élaboration de ce curriculum-là à un institut qu'on appelle INIFCFL, qui est l'Institut d'ingénierie de formation qui élabore et qui, à travers trois comités, procède à l'élaboration de ce curriculum-là.
4: Et quelles sont les instances de validation des curriculums élaborés et comment se fait la validation?
3: J'ai évoqué tantôt l'Institut d'ingénierie qui assure la commande que l'État passe pour l'élaboration des curriculums.
0: C'est par une formation par apprentissage dual que les lauréats du certificat de qualification professionnelle CQP, bénéficiaires de la composante 2 du projet d'inclusion des jeunes prodiges, sont pris en charge. Une formation par apprentissage dual qui transcende nettement avec l'apprentissage traditionnel. Maurice Cossy, formateur au Centre de formation professionnelle et de l'apprentissage d'Abomé, au micro de Sylvain Ansart, de Alléluia FM de Porto Novo.
5: Le concept de la formation par apprentissage de type dual est une formation qui se fait par alternance entre le centre de formation professionnelle et les ateliers en ville. C'est-à-dire l'apprenant a son patron en ville dans un atelier et de façon alternée vient dans le centre de formation professionnelle pour compléter en théorie et en pratique sa formation afin de le rendre beaucoup plus compétent, plus compétitif sur le marché. C'est dans les centres de formation professionnelle que ces apprenants acquièrent des compétences de nouvelles technologies comme complément de formation pour être beaucoup plus en phase avec les réalités de la profession. Nous faisons un regroupement généralement de deux. Le premier regroupement se fait par 16 jours et on leur donne un temps de repos. Ils repartent encore en atelier chez leur patron pour aller mettre en application les connaissances reçues dans le centre de formation professionnelle. Puis par la suite, on programme un second regroupement où ils reviennent encore pour acquérir le complément de formation afin de pouvoir repartir encore pour être beaucoup plus aguerri.
6: Pendant les 16 jours que dure un regroupement, l'apprenant est à plein temps au niveau du centre de formation professionnelle où il va encore dans son atelier chez son patron.
5: Au moment du premier regroupement et du deuxième regroupement, l'apprenant est en plein temps dans le centre de formation professionnelle. Il ne repart plus chez son patron. Nous le gardons en plein temps pour faire la théorie et la pratique, puisque c'est un moment où ce qui lui est enseigné en théorie, il doit aussi le mettre en pratique. C'est un complément de formation. Donc, durant ces phases de regroupement 1 et 2, l'apprenant est en plein temps dans le centre de formation professionnelle.
6: Par quel mécanisme un enseignant s'approprie-t-il la formation par apprentissage dual?
5: L'appropriation de la formation par apprentissage de type dual, tel que nous l'avons dit au début, c'est une alternance. Donc, il faut d'abord élaborer une progression. C'est-à-dire la progression est élaborée suivant les deux regroupements. Lorsque la progression est élaborée, cela permet de suivre l'évolution de la formation. Parce que c'est à ce moment-là qu'il pourra donner à l'apprenant ce qui lui manque au niveau de l'atelier. Et il est à savoir que le formateur, avant d'élaborer sa progression, il se base sur les curricula de formation.
6: Monsieur Maurice Cossy, vous parlez de progression. C'est quoi une progression en matière d'enseignement?
5: La progression pédagogique, c'est un guide, c'est le gouvernail de l'enseignant. C'est qui prend les modules, qu'il répartit par jour et pendant la durée de la formation. Parce que cela lui permet d'évoluer de façon normale. Donc la progression, c'est répartir le nombre de modules, puisque cela contient des thèmes qu'il répartit suivant la durée de la formation.
6: Comment est déployé ce programme lors de la première année dans les centres de formation?
5: Ce programme, dès que la formation est lancée, Pour la première phase, nous approprions d'abord ce qui est dans les curricula et dès que les apprenants y viennent auprès de nous, nous essayons de faire d'abord une évaluation diagnostique. En première année, premier regroupement, on fait évaluation diagnostique. C'est un pré-test, un test pré pour connaître le niveau des apprenants que nous avons en face de nous pour pouvoir adapter l'évolution pédagogique par rapport à leurs connaissances. Les remédiations aussi, parce que les apprenants, ils n'ont pas les mêmes niveaux en connaissances théoriques et pratiques. On appelle cela la pédagogie différenciée que nous appliquons par rapport à chaque apprenant pour lui permettre de se mettre en phase par rapport aux connaissances qu'on est en train de lui enseigner. Dès que cela est fait et qu'on évolue avec des remédiations, tous les apprenants arrivent à être au même niveau. Et à la fin, il y a aussi une évaluation mi-parcours qui est faite avant qu'ils ne retournent auprès de leur patron dans les ateliers. Et par la suite, on lance le second regroupement et ils reviennent. Les apprenants qui bénéficient de ces formations, nous mettons à disposition une inscription qui se fait sur des plateformes. Les patrons

0: Ils viennent avec les pièces d'identité, les documents du patron et de l'apprenant et on fait un enregistrement. Par la suite, FODEFCA, la DEC, ils lancent un test de recrutement. C'est à la suite de ce test de recrutement, les plus méritants, c'est eux qui viennent suivre cette formation-là.
1: Qui peut s'inscrire lorsque vous lancez le test de recrutement?
0: Pour s'inscrire, c'est tout apprenti auprès de son patron dans l'atelier, mais qui a déjà fait au moins 2 ans de formation auprès de son patron en atelier.
1: Comment se déroule l'examen du CQP?
0: L'examen de CQP est un examen national reconnu et organisé par la DEC, la Direction des examens et concours, comme tous les autres examens. Pour commencer, la DEC convoque les formateurs pour l'élaboration des épreuves. À la suite, les corrections sont faites. Dès qu'on passe cette étape, les temps d'examen sont programmés. Et tous les apprenants qui avaient suivi la formation de type dual, de CQP, ils viennent pour passer l'examen. Donc l'épreuve, que ce soit l'épreuve théorique et l'épreuve pratique, était déjà élaborée par les formateurs en encadrement avec la DEC. Et ces apprenants, ces apprentis sont soumis à ces épreuves lors des évaluations. La phase théorique et la phase pratique, nous les faisons au même moment. Le matin, par exemple, ils vont faire les épreuves théoriques et le soir, ils vont faire les épreuves pratiques. Ça dépend aussi de l'effectif des apprenants. Si l'effectif est pléthorique, on fait des regroupements. Je tiens à dire ici que c'est une opportunité que FODEFCA a mis à disposition de l'artisan, que ce soit les mécaniciens, les frigoristes, les électriciens bâtiments, les menuisiers bois, les menuisiers aluminium, tous les corps de métier, ils n'ont qu'à venir inscrire leurs enfants lorsque le recrutement des apprentis est lancé.
2: Au total, 3345 bénéficiaires de la composante 2, dont 694 femmes ont décroché le certificat de qualification professionnelle par apprentissage dual et sont pour la plupart actifs sur le marché de l'emploi. Au même moment, 1330 autres bénéficiaires, dont 437 femmes, sont en attente d'entrer en formation par apprentissage dual.
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1: Prince Habib Nguessan, Sa Majesté deux fois Lion, Maestro Petit Jésus.

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1: Voici l'histoire d'une des membres du syndicat. C'est parti.

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10: Bonsoir à toutes et à tous. Très heureuse de vous retrouver ce soir pour le dernier point de l'actualité de ce lundi 13 juillet 2026. Les titres du journal. Septième réunion ministérielle du processus des États africains atlantiques. Les travaux ont démarré ce matin à Cotonou. La vision est de faire de l'espace africain atlantique une zone de paix, de stabilité et de prospérité partagée. La date de l'installation officielle des membres du Sénat est connue. C'est le 30 juillet prochain. Le président de l'Assemblée nationale, Joseph Diogbénou, l'a dévoilé vendredi dernier. Treize nouveaux ambassadeurs foulent le sol béninois. Ils ont présenté leur lettre de créance au chef de l'État, Romuald Ouadahi. Dans ce Tokba Info 19h, vous aurez également les nouvelles internationales et le sport. En voilà pour les titres. À présent, le développement. Je l'annonçais dans les titres, Cotonou accueille depuis ce matin la 7e réunion ministérielle du processus des États africains atlantiques. Il s'agit d'une réunion élargie à 23 pays riverains de l'océan Atlantique. Sous l'impulsion du roi du Maroc, cette initiative géostratégique vise à transformer ces 23 pays ayant la façade maritime en un espace unifié, stable et prospère. Mohamed Metkal, directeur général de l'Agence de coopération internationale marocaine, représentant le ministre des Affaires étrangères du Maroc.
11: Trop longtemps, nos économies ont négligé le potentiel de nos espaces maritimes. Aujourd'hui, nous comprenons que l'économie bleue, y compris la pêche durable, l'aquaculture, le tourisme côtier, les biotechnologies et les énergies marines, sont un levier de création de richesses et d'emplois. Et nous résolvons à agir en conséquence. Je me félicite déjà que la déclaration de Cotonou puisse encourager le développement de corridors logistiques verts visant à promouvoir des infrastructures portuaires modernes, résilientes, interconnectées et respectueuses de l'environnement. Faut-il le souligner, l'Afrique ne dispose que de 5% de la capacité portuaire mondiale, alors qu'elle représente 17% de la population mondiale et 20% de la superficie des terres émergées. Cette sous-capacité est un frein à notre intégration dans les chaînes de valeur mondiales. Une augmentation de seulement 5% de la part de l'Afrique dans le commerce maritime mondial, actuellement inférieur à 10%, représenterait près de 900 milliards de dollars supplémentaires pour nos économies. C'est un potentiel de croissance considérable que nous devons saisir.
10: Les 23 pays africains ayant en partage la façade maritime ont tout à gagner en se mettant ensemble pour la coopération. Ce processus des États atlantiques repose sur trois piliers majeurs, la sécurité maritime, l'économie bleue et la connectivité énergétique et logistique. Corinne Amoré-Brunet, ministre des Affaires étrangères à l'ouverture de la réunion.
0: Nos travaux doivent d'abord renforcer la coordination de nos dispositifs de sûreté et de sécurité maritime. Nous devons améliorer le partage de renseignements, mieux articuler nos capacités nationales avec l'architecture de Yaoundé et progresser vers une coopération appuyée sur des technologies de surveillance et surtout favoriser l'échange de données en temps réel. Nous devons ensuite poser la base de corridors régionaux logistiques qui doivent être durables et verts et qui relient plus efficacement l'ensemble de nos ports sur les territoires. Car s'il existe la compétitivité entre nos ports, il existe aussi une complémentarité qui n'est pas encore assez aujourd'hui exploitée. Il faut aussi favoriser la digitalisation de nos procédures, de procédures douanières par exemple, le développement des guichets uniques intégrés et une meilleure continuité entre la mer, la route et le rail, puisque faire se connecter la façade africaine atlantique, c'est aussi faire se connecter nos territoires littoraux aux pays de l'intérieur.
10: À l'instant, Corinne Amoré-Brunet, ministre des Affaires étrangères, à l'ouverture de la réunion. La réunion de Cotonou fait suite à celle tenue au Cap-Vert en 2025 et sera sanctionnée d'une déclaration. Diplomatie toujours, 13 ambassadeurs portent leur ambition, les ambitions de leurs pays respectifs auprès du Bénin. Ils ont tous présenté leur lettre de créance au palais de la Marina ce vendredi. Ces diplomates ont tous mis en avant la qualité des relations avec le Bénin ainsi que leur volonté d'ouvrir de nouveaux chantiers de coopération économique, technique, culturelle et sécuritaire. Entre autres ambassadeurs, Mopeola Adeola Ibrahim annonce que le Nigeria ouvre une nouvelle page de sa représentation au Bénin. Sa diplomatie a exprimé sa satisfaction de représenter son pays à Cotonou. L'ambassadeur du Royaume-Uni au Bénin, M. Robert John Machali, place le développement des relations économiques au centre de son action, notamment à travers les échanges commerciaux, les investissements et les partenariats entre acteurs des deux pays. Je le disais tantôt en titre, le 30 juillet prochain, le Bénin va franchir une nouvelle étape de son histoire institutionnelle avec l'installation officielle du Sénat. L'annonce a été faite vendredi dernier par le président de l'Assemblée nationale au cours d'une séance plénière. Cette cérémonie marquera donc l'entrée en fonction des membres de la première mandature du Sénat. Joseph Diogbenou, président de l'Assemblée nationale.
12: L'ancien président de la République, M. Dieudonné Nicéphore Soglo, membre de droit du Sénat, doyen d'âge, m'a tenu informé des initiatives prises pour l'installation du Sénat à la suite de la désignation des personnalités devant y siéger aux côtés des membres de droit prévus par la Constitution. Il ressort de sa lettre que l'installation est projetée pour le 30 juillet 2026 et à cette fin, le siège de l'Assemblée nationale est identifié pour en accueillir la cérémonie. La symbolique étant que le siège du Sénat étant en cours d'aménagement, son installation peut se dérouler au siège de l'autre chambre du Parlement qu'est l'Assemblée nationale. En vous informant de ce sujet d'importance nationale, nous assurons le président de la République de toutes les dispositions pour que le Sénat soit installé dans les locaux de l'Assemblée nationale le 30 juillet 2026. J'appelle chacun à observer le plus grand intérêt à l'égard de cette manifestation importante.
10: Le Sénat vient ainsi compléter l'architecture du Parlement en tant que deuxième chambre aux côtés de l'Assemblée nationale. Et il faut préciser que plusieurs réformes intervenues dans la sphère politique pourraient impacter l'ensemble de la classe politique. Wilfried Léon Rungbedji, au détour d'une émission télévisée, évoque l'avènement du Sénat.
13: Le président Wadaye a formé un gouvernement, le président Talon avant lui, et vous avez vu d'éminentes personnalités qui n'ont jamais mis un pouce ou un orteil en politique, parce que ce sont des techniciens qui ont été appelés comme tels. Regardez plein de nos structures publiques, du périmètre de l'exécutif, dédiées à la prise en charge de certaines questions qui doivent participer à l'amélioration globale des conditions de vie des populations, on ne demande pas aux gens de quel parti ils relèvent. Donc, l'aspect politique n'est pas le principal déterminant dans ces cas-là. Par contre, il y a des institutions, et souffrons qu'il en soit ainsi, si vous voulez aller à l'Assemblée nationale, même si vous êtes le meilleur technicien, le meilleur spécialiste de votre secteur d'activité, si vous n'appartenez pas à un parti politique, vous n'allez pas vous retrouver à l'Assemblée nationale. C'est ainsi, hélas. Sauf si demain, nous disons que même à l'Assemblée nationale, il faut faire un quota pour des techniciens. Et à partir de ce moment-là, vous irez voir quels sont les corps de métier qu'il faut aller intégrer et quels sont ceux qui ne devraient pas être intégrés. On n'en sortirait pas. Le Sénat, par essence, lui, il est davantage, encore plus politique, mais alliant également de la technicité, parce que vous avez des anciens présidents de la République, des anciens présidents de l'Assemblée nationale, des anciens présidents de la Cour constitutionnelle, des gens qui ont été au commandement des forces de défense et de sécurité. Et si tout cet ensemble ne fait pas les 25 prévus, la différence est apportée par le président de la République et le président de l'Assemblée nationale.
10: La pertinence et l'efficacité sont les maîtres mots qui guideraient les dirigeants à en croire le ministre porte-parole. Le Sénat, à la fois politique et technique, jouera sa partition pour la stabilité du pays.
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10: Suite de cette édition, la Commission électorale nationale autonome Sénat, structure à charge de l'organisation des élections, est provisoirement supprimée par l'Assemblée nationale. C'est à la faveur d'une séance plénière tenue vendredi dernier au siège de l'Assemblée nationale. Cette initiative ne vise pas à faire disparaître définitivement l'administration électorale, mais à acter une suppression provisoire avant sa restructuration profonde. Ordène Aladati, président de la Commission des lois.
14: La semaine prochaine, le mandat de la Sénat expire. La Sénat elle-même qui est installée pour un mandat de 5 ans non renouvelable. Alors, la nation risque d'être confrontée à un problème. Si dans une semaine, nous procédons au renouvellement du mandat et que nous institutions un nouveau conseil électoral, la direction générale des élections étant permanente, ce conseil électoral sera installé et n'aura à organiser aucune élection les 5 prochaines années avant que son mandat ne vienne à terme.
10: Cette décision historique s'explique par la nécessité d'adapter l'organe au nouveau calendrier électoral. Et toujours lors de cette séance plénière, les députés se sont également prononcés sur les réformes au Conseil économique et social. Ils ont apporté des modifications à la loi organique suite à l'adoption récente de la loi rattachant le médiateur de la République au CES. Ordène Aladati, président de la Commission des lois.
15: Les auteurs de la proposition de loi ont voulu que les missions du médiateur de la République soit intégralement confié au Conseil économique et social. Et la conséquence, c'est qu'il n'y ait plus d'administration isolée du médiateur de la République. Et c'est pour ça que je vous ai dit que, compte tenu de la sensibilité des textes, nous avons énormément écouté aussi le gouvernement par rapport à cela. Parce qu'il s'agit de deux institutions, le Conseil économique et social et le médiateur de la République. L'un dans l'autre, après nos discussions, la Commission a souhaité que ce soit simplement la fonction de médiateur de la République que l'on confie au vice-président du Conseil économique et social et que la médiature elle-même ne disparaisse pas en tant que telle. C'est suite à cela que la question donc du financement du médiateur s'est posée.
10: L'idée derrière est claire, renforcer l'efficacité de l'action publique, la proximité avec les populations et l'optimisation des ressources publiques. Alice Dadignon, rapporteure de la Commission des lois.
16: L'adoption de la proposition de loi modifiant la loi numéro 2024-26 du 17 juillet 2024 portant loi organique sur le Conseil économique et social, telle qu'amendée par la loi numéro 2026-4 du 16 mars 2026, permettra d'améliorer la coordination des interventions de l'institution, d'optimiser l'utilisation des ressources publiques et de garantir une plus grande proximité avec les populations à travers ses représentations territoriales. Elle permettra également d'étendre les attributions de son premier vice-président aux missions de médiation et de rationaliser l'architecture institutionnelle de la République. En conséquence, la Commission des lois de l'administration et des droits de l'homme suggère à la plénière d'adopter la dite proposition de loi.
10: Ces propos ont été recueillis par nos confrères de la télévision Hémicycle. Intensifier la promotion de l'intégrité et des actions anticorruption à travers l'Afrique, c'est le thème qui sous-tend la célébration ce 11 juillet de la Journée africaine de lutte contre la corruption. Une occasion pour le Haut Commissariat à la prévention de la corruption d'encourager le renforcement de l'éducation à l'éthique, à la citoyenneté responsable et à l'intégrité des plus dès le plus jeune âge, et de faire participer activement les médias et autres acteurs de la société civile à la diffusion de valeurs d'intégrité. La prévention de la corruption est une responsabilité partagée qui exige l'engagement de tous. À présent, les nouvelles hors du pays.

0: Les Européens renforcent leur soutien à l'Ukraine et affichent le réveil stratégique de l'Europe. C'est à l'occasion de la réunion des 37 pays de la coalition des volontaires tenue à Paris ce lundi. Les participants se sont engagés à soutenir militairement l'Ukraine, y compris par l'envoi de soldats sur le terrain, une fois un cessez-le-feu conclu, afin de dissuader la Russie de toute nouvelle offensive, nous informe RFI. Le président français Emmanuel Macron écrit, je cite, « La coalition des volontaires est réunie à Paris. Nous accélérons notre soutien à l'Ukraine. Renforcer sa défense, accroître la pression sur la Russie et bâtir les garanties de sécurité de demain. Notre unité est notre force, notre détermination, notre crédibilité. » Fin de citation. Le gouvernement yéménite, appuyé par l'Arabie saoudite, ordonne la fermeture des aéroports jusqu'à nouvel ordre. Le gouvernement affirme ce lundi avoir visé l'aéroport de Sanaa, contrôlé par les rebelles houthis pro-iraniens qui ont promis de riposter dans l'épisode le plus grave entre les deux camps depuis des années et qui menace la trêve négociée par l'ONU en 2022. En Hongrie, pour finir, les députés adoptent ce lundi un amendement constitutionnel pour mettre fin au mandat du président Tamás Szőlők. Le Parlement l'a adopté par 139 voix pour et 6 contre. Un vote boycotté par le parti nationaliste Fidesz de Viktor Orban, vaincu lors des législatives d'avril après 16 ans au pouvoir. À l'issue du vote, Peter Magyar déclare ceci. Avec ce vote, nous avons achevé la réforme constitutionnelle du régime Orban. Le dirigeant conservateur pro-européen promet démanteler brique par brique le système mis en place par son prédécesseur. Une autre sport pour boucler cette édition et nous parlons bien sûr de la Coupe du monde de football 2026. Le carré d'as est connu depuis samedi dernier. Les 4 meilleures sélections FIFA sont au rendez-vous. Demain démarrent les affiches des demi-finales. 20h à 20h bien sûr, heure de Cotonou, la France affronte l'Espagne. Mercredi, toujours à la même heure, l'Angleterre va en découdre avec l'Argentine. C'est sur cette note sportive que nous mettons un terme à cette édition, une édition mise en onde et réalisée par Mylène Aoyo, coordonnée de bout en bout par Franck Agbeinu. Merci de nous avoir suivis et très belle soirée à vous.
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0: Auditeur Henri, bonsoir.
1: Map, bonsoir.
0: Monsieur Jean-Jean Videgla.
1: Oui.
0: Comment allez-vous?
1: Très bien.
0: Et la journée pluvieuse de votre côté?
1: On ne se plaint pas, ça va bien.
0: Ça va bien, mais la dame plus là, elle n'a qu'à avoir pitié parfois. Hein.
1: Pardon?
0: La dame plus n'a qu'à avoir pitié parfois, quoi.
1: La dame plus là?
0: Plus.
1: Ah non, il n'y a pas de souci.
0: Mais pitié, pitié.
1: Remerciez-moi la dame de fer de tout à l'heure.
0: Mylène Aoyo.
1: Oui, il faut me la remercier.
0: Mylène, tu es contente de bien. Pourquoi tu...
1: Et la maison, toi, quoi?
0: Ça se passe, on est tous là, hein.
1: Il n'y a pas de souci.
0: Action de grâce.
1: Il n'y a pas de souci, mon grand frère.
0: Bonjour, monsieur Georges Videgla.
1: On va voir.
0: Et on voit, et vous gagnez comme d'habitude aussi.
1: Ah oui, dès que attention.
0: Bonjour.
1: Je vais porter plainte contre vous.
0: Il n'y a pas de problème. France-Espagne.
1: France-Espagne.
0: Oui.
1: Espagne 2, France 1.
0: Espagne 2, France 1. Oui. Merci beaucoup à vous, monsieur Georges Videgla. À tout à l'heure. Et c'est le 01-21-31-45-32 ou le 01-21-60-52.
2: Auditons-les,
0: bonsoir.
2: Oui, matin.
0: Le presse.
2: Oui, matin.
0: Et pas tout table à où. Sois besoin.
2: Oui.
0: L'homme de la cité d'Ainovi.
2: La pluie là, il faut demander pardon à la pluie.
0: J'ai dit, à commencer par demander pardon. Hein.
2: Je suis inondé.
0: Ça va aller.
2: Je vais pas là où dormir ce soir.
0: Ça va aller. Dieu au contrôle. Ça va aller. Bonjour.
2: Oui.
0: France, Espagne.
2: Espagne 2, France 1.
0: Espagne 2, France 1. Merci beaucoup à vous, monsieur le prince.

0: Auditons les bonsoir.
1: Bonsoir la radio.
0: Monsieur Dazundi, bienvenue.
1: Oui, allô, bonsoir.
0: Comment allez-vous, l'homme de Porte-Nouveau?
1: Affirmatif.
0: Et mes gens de Porte-Nouveau, mes gens de Doha.
1: Oui.
0: Donc, les gens de Doha vont bien?
1: Oui, ils vont bien, vont bien.
0: À son de grâce. Et la pluie d'aujourd'hui de votre côté?
1: Ah, c'est beaucoup, hein. C'est beaucoup ici.
0: Ça va aller. Bonjour.
1: Oui, on va jouer.
0: France-Espagne.
1: Bon, je dis 1-0 pour la France, 1-0.
0: France 1, Espagne 0. Espagne 0.
1: Oui.
0: France 1, Espagne 0.
1: Oui.
0: Merci beaucoup à vous, monsieur Dazuni. Auditeurs, bonsoir.
1: Le plus tôt sera le mieux.
0: Le prince.
1: Oui.
0: Le grand des grands.
1: Laisse tomber.
0: Monsieur Akadjimigan.
1: Oui, monsieur Martin Tota Godo.
0: Bonjour.
1: Oui.
0: Écoutez-moi très attentivement.
1: Oui.
0: Camille se baigne souvent dans la piscine. Camille se baigne souvent dans la piscine. Ah. Quelle est la nature de ceux qui est dans la phrase?
1: Camille se dorme.
0: Se baigne.
1: Se baigne.
0: Souvent dans la piscine.
1: Et la nature de...
0: Ce. Oui.
1: Écriture ou bien quoi?
0: Non, la nature. Quelle est sa nature?
1: Camille se baigne.
0: Mais c'est fini, le décompte, c'est fini.
1: Ok, il n'y a pas de souci.
0: Ah, tout à l'heure, le prince. Auditeur, bonsoir.
2: Oui, bonsoir.
0: Comment allez-vous, madame Macha Videgla?
2: Ça va très bien.
0: Et votre journée de travail?
2: On se plaint pas.
0: Action de grâce. On joue.
2: Ok.
0: France-Espagne.
2: France-2-Espagne-1.
0: France, pardon?
2: France-2-Espagne.
0: France-2-Espagne-1. Merci beaucoup à vous, madame Macha Videgla. Auditeur Ali, bonsoir.
1: Bonsoir de nouveau.
0: Monsieur Tazungi, l'homme de Porte-Nouveau.
1: Oui, c'est moi.
0: Pour le retour.
1: Oui, oui.
0: Question pour vous, champion.
1: Allons-y.
0: Quand est-ce que je peux écrire ce SE devant un verbe?
1: Ça, c'est un verbe pronominal.
0: Pardon?
1: Ça, c'est un verbe pronominal, quoi.
0: Ok, j'ai dit. Quand est-ce que je peux écrire ce SE devant un verbe?
1: Le verbe, c'est un verbe pronominal.
0: D'accord. Merci beaucoup à vous, monsieur Dazugi. À tout à l'heure. Auditeur Ali, bonsoir.
3: Bonsoir.
0: Comment allez-vous?
3: Je vais bien, merci.
0: Présentez s'il vous plaît, monsieur. Mia. Dieu fera. Ça va passer.
3: Ah, vraiment.
0: Ça va passer, oui. Oui. Ça passera tout. On joue.
3: On joue.
0: France-Espagne.
3: France-2-Espagne-1.
0: France-2-Espagne-1. Merci beaucoup à vous, l'adjudant-chef. À tout à l'heure. Auditeur, bonsoir.
4: Bonsoir, tonton Martin.
0: L'Amazon des Calais. Mémé Pascaline Missing.
4: Oui.
0: Comment allez-vous?
4: Ça va très bien.
0: Et la journée pluvieuse?
4: Ah, bon, on fait avec.
0: On n'y peut rien. Voilà. Bonjour.
4: Oui.
0: France, Espagne.
4: Espagne 2, France 1.
0: Espagne 2, France 1.
4: Oui.
0: Merci beaucoup à vous, Mémé Pascal Missimou. Allez, clap au rire. Auditons les bonsoir.
5: Oui, bonsoir, monsieur Martin Dossa.
0: Comment allez-vous?
3: Ça va bien, et chez vous?
0: Ah, son de grâce à monsieur, c'est monsieur Abdoul Aminou.
3: Aminou, exactement.
0: Voilà.
3: Vous avez capté mon thème vocal.
0: Voilà, monsieur Aminou Abdoul.
3: C'est très bon.
0: Et votre journée?
3: Oui?
0: Et votre journée de travail?
3: Ça a été, ça s'est bien passé, dans la pluie.
0: on y peut rien.
3: Vraiment, c'est son temps.
0: C'est son temps. Arrête. Voilà. On joue.
3: Oui.
0: France-Espagne.
3: 2-1 pour la France. Après prolongation.
0: 2-1. Ça fait France 2, France. Espagne 1.
3: Oui.
0: Merci beaucoup à vous, monsieur Aminou Abdoul. Et c'est le 01 21 31 45 32 ou le 01 21 60 22. Vous êtes sur le jeu des Calais aux couleurs de Matanti. Auditons-les, bonsoir. Monsieur Benoît Farno, l'homme de la vallée.
3: Oui.
0: L'adjudant chef à la retraite. On joue. Épelez-nous l'expression on n'a plus.
3: Pardon?
0: Et prenons l'expression on n'a plus. On n'a plus. Oui.
3: On n'a plus.
0: Oui.
3: Et O-N.
0: Oui.
3: N apostrophe.
0: Oui.
3: A.
0: Oui.
3: E L U S.
0: Merci beaucoup à vous, monsieur l'adjudant chef. À tout à l'heure.

0: Auditeur Ali, bonsoir.
1: Bonsoir, monsieur.
0: Le Pachydemo.
1: Oui, comment allez-vous?
0: Action de grâce, l'homme qu'on ne présente plus.
1: Nous sommes là.
0: Et la pluie d'aujourd'hui?
1: Ah, la pluie nous a tapé proprement. Hein.
0: Où elle vous a empêché de ne pas venir au service aujourd'hui?
1: Exactement, je suis à la maison.
0: Depuis ce matin là?
1: Depuis le matin.
0: Ah, le Pachydemo. Pour vous, c'est bon, hein?
1: Mais j'ai fait l'effort maintenant d'aller au boulot pour voir.
0: Voilà.
1: Et là-bas aussi, parce que le lieu de travail est plus cher.
0: Voilà, voilà.
1: Il faut aller inspecter tout ce qui s'est passé là-bas aujourd'hui.
0: C'est vrai.
1: Voilà.
0: Vous êtes un combattant, hein?
1: Ah, quels sont plus.
0: L'homme de Blanwa.
1: Oui.
0: L'homme de Blanwa.
1: Blanwa, dans la commune d'Akromisrité.
0: Un beau village.
1: Un beau village.
0: Bonjour.
1: Vous connaissez mon bon village?
0: Ça, c'est l'ancien programme. Il était une fois, ancien programme.
1: Voilà.
0: Bonjour.
1: Bonjour.
0: France-Espagne.

0: 2SY0.
1: Merci beaucoup à vous, le passe de demain. Tout à l'heure.
0: À tout à l'heure.
1: Auditeur Ali, bonsoir.
2: Oui, tonton Martin, c'est Pascal de retour.
1: Le retour de Mémé,
2: oui.
1: L'Amazon de Calais. Pour vous, il faut fouiller d'abord avant de vous poser une question. Hein. Je viens parce que c'est le second tour.
2: Oui, c'est le second tour.
1: Question à vous, ce jour est merveilleux. Ce jour est merveilleux. Quelle est la nature de ce?
2: Pardon, adjectif démonstratif. Ce jour, oui, c'est eux.
1: D'accord. Merci beaucoup à vous, Mémé, à tout à l'heure.

Ennemi seul auditeur, allez, bonsoir. Allô? C'est le 01 21 31 45 32 ou le 01 21 60 41 22.

0: Auditeur Ali, bonsoir.
1: Oui, bonsoir.
0: Comment? Le pachydème.
1: Le retour.
0: Mais il y a blâmé quoi.
1: Ah,
0: Eh
1: d'accord.
0: ben non, les tchouk yazou na on, mais ma on est.
1: Ah bon?
0: Eh oh.
1: Mawa sauvé.
0: Eh.
1: D'accord. Ah, je l'ai bien mes billets.
0: Ekpekpon. Il faut être comme le caméléon.
1: C'est ça.
0: Oui. Il faut être comme le caméléon. Oh,
1: Ok.
0: bonjour.
1: Bonjour.
0: Question à un champion. Quand écrit-on on a? On a, je vais vous épeler ça.
1: Oui.
0: O-N, N apostrophe A.
1: C'est le verbe avoir.
0: Quand est-ce qu'il faut écrire on a? O-N, N apostrophe A.
1: C'est quand il s'agit d'un verbe.
0: D'accord.
1: Comme
0: Merci.
1: que j'ai.
0: Merci
1: Tout
0: beaucoup
1: à
0: à
1: fait,
0: vous.
1: c'est un verbe.
0: D'accord. Merci beaucoup à vous, le Pachydème.

0: Auditeur en ligne, bonsoir. Allô? Allô, auditeur en ligne.
1: Bonjour.
0: Comment allez-vous?
1: Très bien.
0: Monsieur Georges.
1: Georges, oui. Il n'a pas tapé photo aujourd'hui.
0: Non, non. C'est jamais, jamais quoi. Jamais, jamais. Et va tu ne le travail. Allô? D'accord. Monsieur Georges Anjou, France, Espagne. Pardon? Un pour qui? France 1, Espagne. Pardon?
1: Zéro.
0: Espagne 0.
1: Oui.
0: Merci beaucoup à vous, monsieur Georges Agbo, le champion.

0: Je décale, passons-vous un grand coucou à notre champion, Monsieur Tite Honkanenon, sans oublier. Auditeur, les bonsoir.
1: Bonsoir.
0: Monsieur Agbo pour le retour.
1: Oui.
0: On joue le champion.
1: Oui, on joue.
0: On joue comme d'hab. Je fouille mes cartes là pour voir ce qu'il faut vous donner comme question. Donnez-nous deux noms au singulier qui se termine par Al. Oui.
1: Au singulier.
0: Oui.
1: Qui se termine par Al.
0: Oui.
1: Aïe.
0: Le décompte. C'est fini. Et c'est le 01-21-31-45-32 ou le 01-21-60-51. Grand coucou à notre colonel, le colonel Tchaka. Mylène, tu le connais?

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Un grand coucou à mes gens bien, mes gens calés, d'Aboki Koyi Laguna, sans oublier le grand Gosso Sokenou. Bien sûr, monsieur Sojins, le nom David. Ennemi solo, nous sommes en sur le jeu de Calais pour jouer. C'est le 01-21-31-45-32 ou le 01-21-60-41-20.

0: Bienvenue, l'homme de Porte Nouveau, Madame Marsha Videgra, Monsieur Benoît Farumbo, l'homme de la vallée, Mémé Pascal Emissirou, l'Amazon de Calais, Monsieur Aminou Abdoul, le Pachidem, Monsieur Sébastien Rossou et enfin Monsieur Georges Agbo. Ceux dont les noms suivants sont déclarés gagnants du jeu de Calais du mercredi et du vendredi dernier. Pour le compte du mercredi dernier, il s'agit de Madame Nadège Massessi et de Monsieur Bienvenue Dazundi. Et pour le compte du vendredi dernier, il s'agit de Monsieur Georges Videgla, Madame Marsha Videgla, Monsieur Aminou Abdoul, Mémé Pascal Messihoun, Monsieur Abel Loco et enfin Monsieur Dazundi. Bienvenue. Je reprends. Pour le mercredi dernier, il s'agit de Madame Nadège Massessi, Monsieur Bienvenue Dazundi. Et pour le vendredi dernier, il s'agit de Monsieur Georges Videgla, Madame Marsha Videgla, Monsieur Aminou Abdoul, Mémé Pascal Messihoun, Monsieur Abel Loco et enfin Monsieur Dazundi. Bienvenue. Et c'est la fin de ce premier numéro du jeu de Calais de la semaine. Merci beaucoup à vous de nous avoir suivis. On se donne rendez-vous le mercredi prochain pour un nouveau numéro de l'émission qui interroge vos acquis antérieurs. Merci et au revoir.
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0: Non, Victor Otto, le canard, où ils ont le.
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1: Non, vu avec les vouloirs.
0: Vraiment, c'est pas de la blague, hein. 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
2: Il est 22h.
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0: 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Alors que il n'est pas en train de connecter ça sur face de Darwin. Mais je dois bien me dire que vous vivez sur face de la Bible. Mais quand même, on grandit. Comme le vous voyez. Quand on est capable sur face de toi, il a connecté ça au roi et les gros.
1: Collecteur d'Aho.
0: D'Aho et les gros. Vous êtes sur la vie. Sur face de la vie. Et toi, la finesse, mais on l'a dit. Et quand on est sur face de Darwin, on dit que vous suivez.
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4: 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Ça monte jusqu'à 35 degrés.
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4: Mais ma dou climatiseur le premier air, il est là, franchement, héros. On fait ça, t'as une fenêtre, on pilote. Parce que, mettez, on fait ça, on fait une fenêtre en dessous, on fait ça, on fait ça, on fait ça. Bon, disons, 15 meilleurs, ça monte jusqu'à 38 degrés.
1: Hé!
4: Moi, si tu as le DJ, si le DJ, debout, debout. Hé! Bon, puis disons, je suis en train de me faire des
2: choses.
4: Je suis en train de me faire des choses. Voilà, jusqu'à ce point-là, franchement, hein, mais dès que vous voulez, au moins, à son moment, vous avez dit, vous avez dit, le supermarché, j'étais sur moto, mais on a vu ton jour de moto, mais on a vu que vie de 8 mois de moto, mais bon, supermarché, tu vois, là, les corps, il y a coup, mais.
1: Oh!
2: Hein?
4: Oui, il y a coup, donc, et on,
1: ah!
4: Bon, j'étais au supermarché. Tu vois, là, il y a combien?
2: Il y a gay.
4: Dis-moi. Mais des blots. C'est des motos, mais moi. Mais il y a mon passant, les mondes. Ah ah. Donc, il y a eu l'homme, les dix bords. Motos, mais bon.
1: Allô?
4: Il y a sous-sous. Allô?
1: On t'a le sous-sous, mais il est là, tu as
2: Bon, peut-être 229, ah. Merci.
4: Oh, bien le moto, mais bon. Soussou quoi?
3: Vitre de soussou.
4: Voyez-vous, vitre de bonne vie, c'est moto, mais sinon, viola, comment?
1: Et la chenou?
2: Ah, mon nom,
4: c'est la cougna, y'a où?
2: Et tiso, il n'a pas de meilleur.
4: Et tiso. Mais moi, donc, ne minado, il n'a pas de Amo? Eh, le DJ de Quebec, oh, Naye.
1: Tout ça.
4: Nous avons besoin directement de l'eau directement parce que communication est claire.
1: Eh, oh, mieux si c'est. Mieux si c'est.
4: Mieux si c'est.
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0: un phénomène mondial, ouais. Phénomène mondial, ouais. Et puis, bureau de pouvoir. Mais seulement que sachez si vous avez dormi de l'air. Mais mi tolè malote, nous c'est rien. Et nous avons un bloc de pouvoir. C'est ça. C'est ça. Nous sommes de tourner. Donc, il y a du mot appliqué, c'est en dos. Il y a des micro-plastiques dans des poissons.
1: À moi. Hein?
0: Et il y a des microplastiques.
1: Jésus.
0: Ce sont des particules très fines, mais non moins. Mais elles ont vu les mots, mais nous, nous, nous, elles ont vu la zone de mieux.
1: Tchao,
0: Eh oh. Eh oh.
1: Donc,
0: Donc, pire, non.
1: Jason.
0: Exactement. Mi-moitié. Donc, midego fio, oh, sachez si, sachez si, grand point de fit town. Oh, pas mi bia, mais, niveau de l'eau, écoutez,
1: écoutez.
0: écoutez. Non, maintenant, mi exemple, clé de bois. 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Il y a au moins, je crois, 2 ans maintenant, l'automéfie. Société l'ont fabriqué. L'homme a aimé le dossier de l'Union européenne. Il est aussi fabriqué. Nous soudons. L'homme a nous. Nous sommes aussi nos soins. C'est-à-dire que nous avons l'homme à nous soins de l'eau. Nous soins de l'eau. L'homme à nous. Et ça, nous soins à flé. Mais nous avons l'homme à nous. Et nous avons l'homme à nous. Et nous avons l'homme à nous. Ça, c'est fini. Nous t'avons trouvé parce que. Et nous soyons là-bas, gogosien pour le comédien.
1: Et attends, le sien nous pour abaser, voilà tout ce qu'on a, et attends, nous vivons bien, mais.
0: Et oui, c'est ça, moi, parce que nous soyons là, et nous voulons le voir, là-bas, des sous-doux, là-bas, le fibo, nous soyons des sous-doux, fibo, voilà, et on a bien nos pollutions, elles ont donné, mais elles ont bien nous soulèrent, nous y roux, mais nous fabriquer,
1: À moi.
0: nous y roux, l'obat de voler, on a fabriqué depuis plus de 2 ans, disons, y roux, nous soyons donnant partie de cours dans nos fleurs, dans nos et dans nos rênes, nous soyons
1: Soit
0: l'obat à gauche,
1: doté, elle a redoté.
0: et ça dans nos fleurs. Et Gawa, y'a votre meilleur. Société, mais regardez, nous comptons, oui, moi, je vote demain, mais non, compte. 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Société, nous comptons, demain, regardez, nos filles, société, demain, regardez, bon, nous comptons, camion, zoukolé. Bon, mais nos filles, mais nos bêtes, sachez, c'est rien que des plastiques. Mais il y a une usine dans la couleur de fibre. Sachez que il y a une transformée de ce bloc. Il y a un bloc. Oui, l'obat est un bloc. Il y a un bloc importé. Sachez que c'est un bloc. Il y a un bloc qui est un bloc. Il y a un bloc qui est un bloc. Il y a un bloc qui est un bloc fabriqué à Zipona. Donc, il y a un bloc qui est un bloc. Et aussi, le mec, c'est vrai. Nous, naturels, mais. Sachez les sous-zones, bon, si les malos disent, ouais, elles mettent quelque chose d'ordinaire. Mais ça n'a rien à voir avec les sociétés, les techniciens. Ils mettent tout vite les dessous, les malos, tout c'est
1: Eh
0: ouais.
1: ouais, eh ouais.
0: Non, qu'est-ce que je veux maintenant?
1: Et là, nous, et là, tiens, nous, donc, nous mettons le temps là, nous. Eh,
0: Merci.
1: avancez, avancez, retiens.
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8: C'est lundi, le moteur redémarre. Bienvenue dans Expression libre, le débat qui met de l'essence dans vos idées durant toute la semaine. Et pour tenir le volant, Monsieur Adrien Moussou, Monsieur Inès Baridi et moi-même en direct avec vous. Et comme toujours, vous êtes les copilotes par WhatsApp au 01 97 17 76 20. Et sur notre page Facebook Expression Libre, vous pouvez interagir. Commission électorale nationale autonome Sénat, quel sort pour l'institution? En fin de semaine dernière, les députés ont décidé de la mettre entre parenthèses. Quelle en est la principale raison? C'est à cette question que nous essayons de répondre dans Expression Libre ce matin. Monsieur Enes Waghidi, bienvenue, bonjour.
9: Bonjour Robin, bonjour à tous.
8: La Sénat, on n'en parlera plus, en tout cas durant plusieurs années. Comment comprendre cet état de choses?
9: Ah oui, je crois que nous avons été tous surpris tout de même de la décision qui a été prise par les députés qui ont modifié le code électoral, ce qui aurait permis de mettre sous veille la Sénat, qui autrefois était une Sénat ad hoc, lorsqu'elle avait été créée, les années précédentes, où le régime du président Patrice Talon a bien voulu quand même revoir son organisation et faire de cela une institution qui doit rester pour jouer au-delà des élections politiques, aider à organiser d'autres types d'élections, comme les élections à la Chambre de commerce et d'industrie du Bénin, par exemple, la Chambre des métiers, les élections professionnelles, et bien d'autres. Alors, donc, on ne pouvait pas imaginer qu'en tant qu'institution prévue par la Constitution, on pourrait en arriver là. Maintenant, les motivations ont été évoquées. Je crois que c'est d'ordre purement économique, pour ce qui a été dit. En tout cas, en ce qui me concerne, qu'il n'y ait pas d'élection en vue ne devrait pas justifier la mise en parenthèse d'une institution, de mon point de vue. Elle peut travailler au travail dans un rythme minimal, mais l'institution devrait commencer par exister pour ce qu'on a voulu faire d'elle désormais. Bon, maintenant, j'ai dit tantôt, les députés ont bien voulu, puisque si nous devons regarder la Sénat dans son fonctionnement et les 7 ans qui vont venir, qui n'auraient pas des élections à organiser, et je pourrais m'interroger sur la Cour de justice, par exemple, qui jusque-là n'a pas commis assez de dossiers pourtant.
10: Vous souhaitez qu'on fasse disparaître la Haute Cour de justice?
9: Non, je fais un parallèle.
10: Comme le dit matin,
9: je fais un parallèle, monsieur Abousson.
10: Bon, heureusement, vous précisez. Donc, faites un parallèle. Arrêtez-vous seulement.
9: Continuez d'exister.
10: Cette comparaison.
9: Parce que c'est la raison évoquée. On me dit qu'il n'y a pas d'élection en vue. Non. Si c'est prévu par la Constitution en tant qu'institution, et on ne veut plus improviser des Sénats et qui vont nous offrir ces spectacles-là auxquels on a assisté, il faut avouer que ce à quoi on avait assisté, c'était quand même pas très bien. Donc moi, je crois que on aurait dû peut-être réduire l'institution dans son fonctionnement, mais la maintenir tout de même. Et là, on pourrait réduire les charges. Mais à partir du moment où c'est les députés qui votent la loi, est-ce que c'est le gouvernement qui a estimé que ça va le peser un peu lourd les 7 ans à venir et a bien voulu à exprimer ses préoccupations, ce qui a inspiré les députés, ou bien c'est les députés eux-mêmes, dans l'esprit de la rationalisation des ressources publiques, ont voulu aller dans ce sens. J'aurais voulu quand même que la rationalité aille au-delà de la suppression de la Sénat.
8: Monsieur Adrien Moussou, bonjour.
10: Bonjour Robin, bonjour les amis de Théodite.
8: Une décision des parlementaires qui surprend.
10: Au tantinet, monsieur Choki, vous avez vu le développement fait par M. Gilles Baguidi en nuançant. Parce que ce qui avait été dit, c'était cela. M. Baguidi ne fait que nous rafraîchir la mémoire, nous rappeler ce qui a été servi comme raison à l'époque pour restructurer, pour revoir, pour redimensionner la Sénat. Blanc, subito, c'est ce qui est servi. Bon, à se poser mille une questions, M. Choki. C'est vrai qu'on parle de raison, on évoque faire des économies, on tient compte des ressources, là, il faut rationaliser les ressources. Bon, certains vous diront que bon, c'est un paravent, d'autres diront que c'est un argument qui vaut, qui pèse dans la balance. Toujours est-il que chacun a son appréciation, c'était que le postulat. Il y a un postulat de départ en ce moment-là pour dire qu'il fallait revoir pour que ce soit une institution pérenne. Et à moins que je me trompe, hein, ça s'active au niveau des chambres de métier, non?
9: Tout à fait.
10: Une organisation d'élection imminente, là. On vous dira que bon, tant qu'à faire, on va essayer de mettre en place une commission restreinte ad hoc. Monsieur Choki, mais ce qui avait été dit, c'était pour que la CINA soit pérenne. Qu'est-ce qui s'est passé pour que finalement on batte encore en brèche ce postulat-là ou cette option? La question demeure, Monsieur Choki.
8: Monsieur Nesbaguidi, partagez-vous le point de vue de ceux qui pensent que la CINA n'a profité qu'à ceux qui l'ont installée?
9: Bon, la CINA. Je parle de quel Sénat? La Sénat a profité au pays dans l'organisation des élections. La Sénat a toujours existé depuis qu'on a retiré l'organisation des élections au ministère de l'Intérieur. Donc, c'est la Sénat qui organise les élections. Maintenant, c'est, comme on avait dit, c'est des Sénats ad hoc. Et vous avez vu ce qui s'était passé en ce moment-là où c'était la guerre entre les partis politiques. Il est arrivé, on a connu beaucoup de présidents avant la fin d'une élection, une succession. On en est allé jusqu'à 3, me semble-t-il, une fois. Ça veut dire qu'en ce moment-là, l'organisme n'avait pas la stabilité requise, n'avait pas effectivement tout ce qu'il lui fallait pour travailler de manière professionnelle. Et c'est pourquoi, cette fois-ci, on a créé la direction générale des élections qui doit être sous le conseil, effectivement, électoral. Donc, en fait, l'attelage n'était pas si mauvais que ça. Et ça permet de stabiliser l'institution qui doit travailler de manière professionnelle. Et qui, j'ai même pensé que c'est pour qu'elle ne soit pas désœuvrée juste après les élections politiques qu'on lui a conféré l'organisation des autres élections intermédiaires. Mais si aujourd'hui, on revient en arrière, c'est un peu comme un rétro-pédalage. En tout cas, c'est un peu comme un rétro-pédalage. Je veux bien croire que ce soit la motivation là soit demeure, mais jusqu'à quand on va l'activer? Puisque lorsqu'on se rapproche des élections, est-ce qu'on va encore installer une Sénat ad hoc en ce moment?
10: Ah oui, monsieur Baguidé.
9: Est-ce que ce n'est pas ce qui plane
10: aussi. Vous êtes obéré là?
9: Ah, de toute façon, je suis obéré.
10: D'accord.
9: Bien obéré.
10: D'accord.
9: Donc, moi, je dis, ils l'ont dit. D'accord. Mais, un pas en avant, deux pas en arrière, c'est quand même un peu gênant. Moi, je pense qu'on peut réduire l'effectif. Parce qu'aujourd'hui, la Sénat, lorsqu'on est à la veille d'une élection, ou bien avec sa taille aujourd'hui, au niveau de la direction générale des élections, et d'ailleurs, les conseils, ils sont à peine combien? Je crois 6-7 maximum, ou bien 5. Donc, ils ne sont pas nombreux. Donc, c'est peut-être au niveau de la direction générale des élections qui peut avoir un effectif.
10: On
9: peut voir un peu à ce niveau et mettre cela en chômage technique, mais les récupérer momentanément. Mais l'institution reste. Et dès qu'il y aura quelque chose à faire, on prend appui sur ceux-là. Mais tel que ça a été rabattu, bon, vous allez constater que c'est juste à la veille, pratiquement vers la fin de son exercice, que la décision a été prise, puisque demain ou après-demain, voilà. Donc, ça me semble un peu précipité. Qu'est-ce qui a pu justifier cela? Et mieux, normalement, on devrait pouvoir déjà identifier les acteurs avant qu'on ne vienne à cette date. Donc, cela suppose que on était dans cette petite réflexion-là. Bon, nous sommes dans la République, on attend de voir ce que ça va donner. Mais ce serait dérangeant qu'en 2031, à la veille des élections, que subitement, qu'on installe encore une Sénat qui n'aura pas l'expérience nécessaire pour aborder de grandes élections. Parce que là, il faut. Si on rabat la Sénat aujourd'hui, on va en créer une autre après. Elle sera dotée de quelle expérience pour aborder ces grandes élections-là? Puisque le but visé, c'est on a regroupé les élections. Mais il faut un organe qui aura beaucoup d'expérience, qui serait bien rodé dans la machine électorale pour qu'on n'ait pas de soucis. Est-ce qu'ils y ont pensé? Moi, je n'en sais rien. Toujours est-il que la décision a été prise. Nous n'avons pas d'autre choix que que de l'accepter.
10: Vous voulez dire qu'un président part avec l'institution, mais au même moment, le président est au Sénat. On quitte la Sénat pour le Sénat. Ah, on quitte la Sénat pour le Sénat.
9: Ah, monsieur Nesbagué. Lui aurait été sauvé tout de même.
10: Ah là. Bon?
9: Ça veut dire qu'on... Non, mais écoute, on reconnaît.
10: Sauvé? Sauvé quoi? Il est sauvé pourquoi? Vous le dites quand même. Il est sauvé, monsieur Barigui.
9: Il ne serait pas parti avec la Sénat.
10: Ah, d'accord.
9: Lui a été recruté par le Sénat.
10: Ah, mais c'est ça?
9: C'est le sauvetage dont je parle.
10: Ah, bruit de sauvetage, c'est-à-dire une parenthèse fermée, monsieur Barigui.
8: Justement, parenthèse fermée, monsieur Adrien Moussou, pour d'autres encore, il fallait d'abord faire le bilan de cette institution.
10: Ah oui. Ah oui, pour apporter de l'eau moulin de monsieur Enes Barigui, monsieur Choki. C'est sûr que si... Bon, on vous dira après que le bilan se fera. Ou que le bilan partiel a été fait. Intramuros, peut-être, parce qu'il n'a pas été fait ou bien être hormis, que nous sachions nous autres. C'est cela, l'évaluation. En ce sens que si elle avait été faite en amont, encore que je me réserve parce qu'on pourrait vous rétorquer qui vous dit qu'il n'y a pas eu évaluation, parce qu'il y a plus d'experts que nous autres en la matière, non. Nous autres, ne faisons que commenter, analyser, observer, décrypter. On pouvait quand même revoir un certain nombre d'aspects mis en relief tantôt par M. Nesbagué et se poser les questions les plus pertinentes qui soient. Je ne dis pas que ceux qui auraient fait quelques évaluations ne se sont pas posés des questions, mais pas les questions plus pertinentes. Faut-il réduire la taille? Faut-il déjà maintenir une équipe légère afin de l'élargir le moment venu à l'approche de 2031-2032, M. Choki? Ah, de petites questions, hein, qui ne sont pas si stupides que ça, non, M. Choki. Vous comprenez bien. Et puis, de la discussion jaillira certainement la vérité. Et puis, les uns et les autres, surtout ceux qui sont appelés à prendre les bonnes décisions, les prendront à bon escient, M. Choki. Mais tout a été rabattu, à vous surprendre, n'est-ce pas? C'est cela qui est question.
8: M. Baguidi, d'autres disent comprendre maintenant pourquoi les deux présidents qui se sont succédés à la tête de l'institution sont rapidement regardés au Sénat.
9: Bon, rapidement, est-ce qu'ils sont... Comme je l'avais dit, la loi qui a créé, lorsqu'on a créé le Sénat, on a parlé effectivement des présidents d'institution. Nous n'avons vu que les présidents souvent de la Cour constitutionnelle.
10: Mais c'était précisé, c'était voilà. Précisé. Voilà. On n'a pas dit président du Cour suprême non plus.
9: Voilà.
10: Bon, donc... C'était précisé. Voilà. Et pour certains, c'était pas évident voilà. Que président du Sénat, président de la Cour suprême.
9: Alors, voilà. Donc, moi, nous constatons simplement que tous ceux-là, finalement, vont siéger au Sénat. Cela voudra dire que on a reconnu implicitement la Sénat comme institution, la Cour suprême comme une institution, la médiature comme une institution. Parce que lorsque on devrait réunir les institutions, on les voyait tous au même rang. À partir de ce moment, la loi aurait pu préciser que tous ceux-là vont se retrouver formellement au niveau du Sénat. Mais moi, sans que cela ne soit dit, je constate que, à partir du moment où il a été donné au chef de l'État ce pouvoir-là d'identifier les acteurs qui doivent siéger au niveau du Sénat, il a bien compris que ces présidents d'institution ont bel et bien le droit de siéger. C'est pourquoi on les a toujours... Vous l'avez surpris de voir... Oui, Emmanuel Tiando qui est revenu. À quel titre? C'est en tant qu'ancien président, effectivement, de la Sénat. Donc, moi,
10: Emmanuel Tiando.
9: Donc, je comprends que c'est les présidents, les anciens présidents d'institutions qui ont été rappelés pour siéger au Sénat. Donc, ce n'est pas une récompense parce qu'au niveau de la Cour suprême, on a vu Ousmane Bataco qui veut siéger aussi par rapport à la Cour suprême.
10: Non, qui va siéger?
9: Ah ouais, mais
10: il ne veut pas siéger. Il va. Parce qu'il a désigné M. Baguier.
9: Bon, d'accord, il va siéger. Il siégera le 30 prochain. Il paraît. Bon, il va siéger.
10: D'accord,
9: il va siéger. Mais je sais que ce n'est pas son bon vouloir. Je comprends ce que vous dites. Non, on l'a nommé, on l'a identifié. Et puis, il va siéger. Je ne dis pas que c'est son bon vouloir, de son bon vouloir, M. Amoussou. Donc, moi, je comprends. Je comprends que ces présidents d'institutions vont siéger. Mais, Nous, c'est la vie de l'institution demain qui nous préoccupe. Parce que la raison qui a sous-tendu désormais sa création, son installation, que nous avions trouvée très pertinente, est-ce qu'elle est devenue moins pertinente aujourd'hui? Et qu'on nous dise

0: À partir de quelle date on va installer la prochaine Sénat
1: Oh, c'est-à-dire que vous, date,
0: pour que
1: vous
0: pour
1: aurez la
0: qu'elle
1: date, monsieur
0: ah,
1: Magri,
0: pour
1: que
0: qu'elle
1: vous en faites
0: pour
1: pas.
0: qu'elle se prépare. Moi, quand on va mettre en place de manière ad hoc encore une Sénat en ce moment, avec trois grandes élections qu'on aura à organiser en ce moment-là, si ce n'est pas des gens expérimentés, si ce n'est pas des gens rodés, si ce n'est pas des gens habitués, il se pourrait probablement qu'il y ait de soucis. Donc, en tout cas, nous essayons de trouver les formules pour retrouver nos marques au Bénin. Nous avons cette ingéniosité-là. J'espère bien. D'ailleurs, c'est les mêmes députés qui seront là jusqu'en ce moment-là. Ils sauront nous trouver l'organe qui pourra effectivement organiser les élections en 2031 sans grand bruit.
2: Monsieur Aziamoussou, quel sort pour les agents de cette institution appelée à disparaître momentanément?
1: Non, non, non, non. On croit les députés, hein. Bon, certains députés, parce que le débat a été également mené au niveau du Parlement. Donc, non, ces agents-là, on aura à les répartir dans d'autres secteurs de l'administration. Et selon moi, ce devrait être selon leur qualité, compétences, les spécificités. Ce sera au profil, n'est-ce pas, Monsieur Chouki? Donc, des députés ont assuré de ce qu'il n'y a pas à se faire de la bile pour ces agents-là de la Sénat, parce que à la Commission et les droits de la personne autonome, il n'y a pas que les hommes et femmes politiques. Ah oui, parce que nous ne perdons pas de vue le fait que, bon, ceux-là qui ont eu à former le bureau ou l'organe exécutif à même de prendre les grandes décisions et options, évidemment, les partis politiques se sont fait représenter, bon, appuyés par quelques spécialistes, non, Monsieur Chouki, mais le grand nombre, ce sont les agents, ce sont les collaborateurs, agents de maîtrise et autres, techniciens, étant appelés en fort pour organiser les élections chaque fois que de besoin, Monsieur Chouki. Donc, nous voulons être rassurés pour le moment que les agents n'ont pas à se faire du souci. Ils seront très prochainement, je le précise, à décrypter les débats faits au Parlement l'autre fois. Ils seront répartis dans l'administration selon leur profil et ses compétences, Monsieur Chouki.
2: Monsieur Sébastien Yorosou, que justement au fil des temps, ils se sont compris et les gens de la Sénat deviennent des frères et sœurs au Sénat.
1: Non, okay, je ne comprends pas bien cette figure de style. J'aime bien les figures de style. Bon, c'est
2: Il
1: vrai que.
2: rajoute, tu me suivais, je te suivais. C'était ça à la création de l'institution. Et au fil des temps, ils reviennent là-dessus et au fil des temps, ils se sont compris et les gens de la Sénat deviennent des frères et sœurs au Sénat.
1: Donc, à lui sa compréhension, certainement. C'est vrai que l'autre image que ça projette, c'est que il y a certains qui se sont combattus, qui vont se retrouver quand même au Sénat. Pour certaines personnalités, certains membres de la Sénat ont été des bêtes noires pour leur parti politique. Et, pour certains, à tort ou à raison, certains ont pris part à la Sénat qui n'auraient pas, en tout cas, de leur fait, permis de manœuvrer comme il se devait, M. Chouki. Donc, on verra bien ce que tout ça va produire les jours et semaines, pourquoi pas mois à venir.
2: Alors, Monsieur Lucas, depuis Calavi, nous dit que selon sa lecture, hein, les choses, sa lecture des choses, la présence des anciens présidents de la Sénat est présage de ce que leur expérience serait utile pour le découpage des circonscriptions électorales qui devra être fait et qui sera arbitré par le Sénat vu son aspect politique, surtout quand on prend les communes comme Cotonou et Abomey-Calavi. Monsieur Bouaguédi, certains pensent justement que ce sont les hommes politiques et les gouvernants qui utilisent simplement la Sénat pour atteindre leur objectif en faisant éliminer ou exclure les adversaires gênants.
0: Bon,
1: cette question revient toujours.
0: Elle revient
1: Cette
0: toujours.
1: préoccupation revient
0: Oui,
1: toujours ou
0: elle revient
1: quoi?
0: toujours, puisque nous ne faisons pas suffisamment confiance à nos institutions. Ici, nous sommes en face d'une institution particulière, celle qui se charge d'organiser les élections. Et vous savez, quand on parle d'organisation des élections, bon, ce n'est pas souvent facile. C'est des questions d'intérêt politique. Et chacun veut gagner. Et c'est ça qui fait, qui génère ces polémiques-là. Mais on n'aura pas d'autre choix que d'accepter ce qu'elle nous présente. Je parle de ces institutions-là. Donc, oui, les gens s'en servent. Ils s'en serviront toujours parce que c'est encore pour les élections. Et il y a toujours quelqu'un au pouvoir et l'autre qui veut conquérir le pouvoir. Et à partir du moment, c'est les rapports de force qui jouent. Et on aurait bien voulu que l'institution reste impartiale. Et c'est ça qui pourrait peut-être apaiser un peu les cœurs, quel que soit. Donc il est à choisir simplement qu'il n'y ait pas de grands écarts au point de susciter, de créer des réactions qui pourraient déboucher sur d'autres choses. Maintenant, dans cette décision, il a été dit que beaucoup de choses seront prises en compte, en l'occurrence le personnel qui serait reversé dans l'administration publique, que ce que la Sénat aurait laissé, je veux comprendre en ce moment-là, peut-être comme dette ou bien comme des dossiers à régler, on a eu la fois dernière un petit bruit de botte où des agents n'auraient pas pris tout ce qu'on leur doit, ce que la Sénat leur...
1: La Sénat,
0: Tout à fait, tout à
1: Mais
0: fait.
1: pourtant, on a mis les ressources à disposition
0: Tout
1: de
0: à
1: M.
0: fait,
1: Kouakidi.
0: tout à fait. Il y a quand même des résiduels et que les jeunes, certains jeunes réclament. Donc, on devrait laisser la direction générale des élections régler tout ça. Faut pas en faire, faut pas arrêter et puis après, ça va commencer par tourner. Les gens vont commencer par tourner. Pas du tout. Il faut vider tous ces dossiers-là correctement. Faut pas qu'on crée des cas sociaux. C'est déjà heureux qu'on veuille récupérer ce personnel-là au sein de l'administration publique. Ce serait été la grande crainte. Bon, les conseillers, bon, eux, ce ne sont pas des fonctionnaires. Et maintenant, le matériel électoral et le dispositif qui est la machine même électorale, la liste, elle serait remise à qui? C'est à l'ANPE ou bien où? Voilà des interrogations. Ils devraient pouvoir nous dire la suite qui va s'en charger désormais. Puisqu'il faut épurer progressivement la liste, il y aura des départs, il y aura des entrées. Quel est l'organe qui se chargera de le faire? Nous n'allons pas attendre 2031 pour dire voilà la nouvelle liste. Il faut la travailler. Il faut la mettre à jour. Mais ça ne voudra pas dire qu'il faut créer encore Corse-Lépi, comme ils avaient créé un truc plus que budgétivore qu'ils ont entretenu quand même. Pendant, c'est pourquoi il dit aujourd'hui, il y a un truc qu'il faut aller à la rationalisation. C'est bien beau. Mais chez eux aussi, il faut aller à la rationalisation parce que même les députés. Leurs conditions ont été revues au point où même des suppléants aujourd'hui reçoivent quand même quelque chose.
1: Ah,
0: Si on doit aller à la rationalisation, à ce niveau, il faut agir aussi.
1: à là-bas.
0: Mais il faut agir là-bas aussi.
1: Mais vous aurez quelque chose contre eux?
0: Non, non, pas du tout. Mais on le dit, il faut aller à la rationalisation. Là, on va rationaliser là-bas aussi. Je ne défends pas la rationalisation, mais je dis c'est très beau quand ils le disent. Je suis d'accord. Mais qu'on voie dans tous les sens.
1: D'accord.
2: Monsieur Adrien Moussou, certains pensent qu'il faut faire appel aussi aux autres anciens présidents de la Sénat parce que Saka Lafia et Emmanuel Tiando ne sont pas les seuls.
1: Vous voyez bien, vous comprenez bien mon silence là. Embarras, c'est ça. Parce que stricto sensu, si on devait s'en tenir à la disposition qui a spécifié les présidents d'institution, monsieur Bagdi le fleurait tantôt. Voilà pourquoi il faut tout dire. Est-ce par coïncidence que Ousmane Batoko et Abraham Zindoukwe se sont retrouvés? Oui, parce qu'ils ne se sont pas retrouvés de façon formelle en tant qu'ancien président de la Cour suprême. Je dis parce que, à ce que je sache, ce sont les deux présidents, les deux anciens présidents de Cour suprême encore, est-ce ancien, j'ai dit, encore vivants, non? L'autre s'en est allé, il y a un autre qui s'en est allé il y a plusieurs années déjà. Non, c'est pour dire que c'est peut-être à titre de personnalité, ça c'est spécifié. Oui, c'est vrai, ceux-là qui déjà existent.

0: Bien voterai, M. Tshisekedi. Vous voyez bien, là également, M. Tshisekedi, c'est notre paire de manches, ce sera un autre débat. Le
1: Exactement.
0: temps nous charcute pour le voir, M. Tshisekedi. Mais ceux-là qui soulèvent le lièvre de ce côté-là, on ne le trouverait pas tort, non? Ah oui, il y a également d'anciens présidents encore vivants, les Pascal Todjine, ou bien. Parce que Pascal Todjine aussi a été ancien
2: Tout à
0: président
2: fait, tout à
0: de
2: fait.
0: la
2: Il est
0: Sénat.
2: passé par là.
0: Il a pris par là. Le médiateur, après Albert Tébré, Joseph
2: Vous
0: Rousseau
2: avez
0: de
2: les pions ronds.
0: Longchamp, il a été aussi président de la Sénat, non? Mais c'était Charles Guirin-Pau.
2: Tout à fait.
0: Si on devait tenir compte de certaines exigences et principes moraux, un monsieur comme Charles Guirin-Pau, c'est lui qui nous a quand même conduit les premières élections au lendemain
2: Oui, de la
0: de la
2: conférence.
0: Conférence nationale, non?
2: Oui.
0: Oh là là, oh là là. Tiens-toi compte vraiment de certaines valeurs, de certaines compétences? Si t'es que on tient à l'expertise, à
2: Certains,
0: l'expérience.
2: Sylvain Noati, mais ça me semble.
0: Justement, Sylvain Noati, patientera à la Cour suprême
2: Oui.
0: et à la Cour constitutionnelle.
2: Constitutionnel.
0: Ah, monsieur Jouki, c'est là où j'ai le lièvre parfois.
1: Monsieur Rezoir dit conclusion.
2: Non, je crois que nous, on a fait simplement nos commentaires en prenant appui sur ce qu'on connaissait de la Sénat, ce qu'on a vu l'actuel, les récentes Sénats faire et l'esprit dans lequel on a installé le nouveau format qui nous semblait pertinent. Mais on s'interroge sur le devenir. Ce capital-là serait reversé où? Ce serait en perte, simplement, puisque on ne nous a pas dit de manière formelle ce qu'il faut faire pour capitaliser cela. Nous aurions souhaité, par contre, que ce qui a été dit de manière générique par les députés, les questions, certaines questions seraient adressées. Nous n'aurions pas souhaité que un certain groupe de personnel dise demain, on nous a laissé, certains disent, on nous doit de l'argent, on n'a pas payé. On ne souhaiterait pas qu'il y ait de ces petits problèmes-là, que les députés aillent jusqu'au bout et que la transition se fasse comme il se doit.
1: Monsieur Adrien Mousseau.
0: Oui, si tant est que l'on reste devoir à ceux-là qui ont aidé la Sénat à accomplir avec diligence sa mission, qu'on ne fasse l'effort de payer le reste du personnel, le personnel d'appui s'entend, Monsieur Tshisekedi, pour que demain ne vienne pas nous dire que la Sénat est demeurée débitrice.
1: Excellente semaine à toutes et à tous. À demain.
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4: Chut. Silence, je m'endors.